0: L'autrice Amélie Bibeau propose une réflexion lucide sur l'alcoolisme dans son roman jeunesse intitulé « Un verre de trop ». Dans ce roman paru dans la collection Tabou, on suit deux voisins, Justine et Raphaël, qui peu à peu tombent en amour. Toutefois, cette idylle est refroidie par les excès de Justine, qui boit pour se sentir plus séduisante et confiante. De plus, Raphaël doit vivre avec l'alcoolisme de son père. L'adolescent a comme résolution ne jamais toucher à l'alcool. Alors, je présente les deux personnages. Justine, tous les week-ends, je me saoule pour échapper à mon quotidien. Ça me rend plus drôle et confiante. Il m'arrive de regretter certains comportements qui me mettent dans l'embarras, mais malgré mes inquiétudes, je me dis que je contrôle la situation. Je bois seulement pour m'amuser. Il n'y a rien de mal à ça. Raphaël, l'alcoolisme de mon père me pourrit la vie. À cause de ses excès, chaque moment censé être joyeux se transforme en cauchemar. Le voir perdre pied a fait naître en moi une résolution de faire ne jamais toucher à l'alcool. Pourtant, quand la belle Justine m'invite à trinquer lors d'une soirée, je sens ma détermination vaciller. Un seul verre, qu'est-ce que ça pourrait changer?
1: Eh oui.
0: Bon, il y a plein de choses là-dedans. Il y a deux choses qui me frappent particulièrement. Je bois seulement pour m'amuser. Et un verre de trop, qu'est-ce que ça peut changer? C'est très signifiant, ça.
1: Oui, absolument. Absolument. Ben, dans le fond, je bois seulement pour m'amuser. Il y a beaucoup de gens qui le disent. Puis, dans le fond, on se rend compte des fois qu'ils n'ont pas tant de fun que ça. Ils s'amusent pas autant qu'ils ont l'impression, tu sais. Puis, un verre de plus, qu'est-ce que ça peut changer? Ben, c'est, des fois, c'est le verre de trop, d'où le titre, justement, là. Le verre qui peut tout changer, qui peut faire perdre la carte, qui peut provoquer des situations moins agréables. Attention, je dis pas que l'alcool, c'est mal. T'sais, c'est pas ça l'objectif du livre, c'est que je parle plus des abus de l'alcool. Un vendredi soir, en bonne compagnie, il y a pas de souci, mais c'est ça. J'ai voulu vraiment parler des abus.
0: Bon, là, je me suis aperçu que je ne t'ai même pas présenté ou salué. Bonjour, Amélie.
1: Bonjour, René. Ben oui, on est trop habitués de se parler.
0: C'est ça, exactement. Bon, ce qui est bon de mentionner, c'est que j'ai lu le roman et ce qui m'a frappé, c'est que ça ne se veut pas moralisateur, tout au contraire.
1: Absolument pas. C'était vraiment le plus grand objectif de ce roman-là, qu'il n'y ait pas de jugement négatif. T'sais. C'est sûr qu'on juge le père de Raphaël, mais j'ai quand même tenter de montrer, tu sais, pourquoi elle est dessous, tu sais, cet homme-là est un homme brisé.
0: C'est ça, ce qui peut expliquer son comportement.
1: Ce qui peut expliquer le comportement. Puis, tu sais, je voulais pas non plus avoir une finale trop rose. Tu sais, je voulais montrer qu'on peut s'en sortir, mais je voulais aussi montrer que, ben, ça se peut que non. Faut vivre avec le fait qu'il y a des personnes autour de nous qui arrêteront pas de boire, puis il faut trouver ses solutions pour se respecter soi là-dedans, là, tu sais. Ouais.
0: Bon, ce qui est bon de mentionner aussi, c'est que généralement, là, la première expérience d'ivresse, ça se produit généralement vers quoi, 13, 14, 15 ans, et c'est le public cible dans la collection Tabou.
1: Oui, c'est assez tôt, puis c'est assez représentatif de ce que j'observe autour de moi, de moi-même en fait aussi. Puis je trouve ça jeune, tu sais, avec du recul. Quand j'avais cet âge-là, moi je trouvais ça tout à fait normal, mais là je trouve ça très jeune. Puis tu sais, c'est pas toujours bien fait non plus. Ça va être fait souvent caché, donc quand c'est caché, il peut avoir des débordements, c'est insidieux un peu, puis c'est là qu'il peut aussi arriver des malheurs, là. C'est pas nécessairement ça qui arrive dans le roman, mais c'est là qu'il peut arriver des trucs plus déplaisants, là, liés avec la consommation.
0: Oui, parce que, à prime abord, on a tendance, quand on est ado, à banaliser le verre de trop.
1: Oui, exactement. T'sais, au pire, on va vomir un peu, puis c'est drôle, mais il y a d'autres conséquences là, qui peuvent arriver. J'en ai montré quelques-unes. J'aborde vraiment légèrement, mais tu sais, les agressions sexuelles, mettons, mais c'est très, très, très en surface, là, le sujet est pas là du tout. Mais ça fait partie là, des problématiques qui peuvent venir avec ça. Comment se procurer de l'alcool aussi. Des fois, là, on peut sortir du cadre, sortir de ce qui est légal pour se procurer de l'alcool. L'endroit aussi, tu sais, ils font le party dans une ancienne usine désaffectée. C'est pas nécessairement très sécuritaire. Fait que c'est toutes des petites choses là, mises à côté là, qui est assez directe avec la consommation d'alcool.
0: Bon, tu présentes les conséquences, mais les solutions aussi.
1: Oui, absolument. Il y a plein d'organismes là, qui peuvent venir en aide. Puis bon, je ne veux pas vendre nécessairement de punch, mais j'ai un personnage qui va devoir aller en désintox. Puis bon, le soutien des proches, les amis, puis évidemment, ben faut vouloir s'en sortir.
0: Bon, tu racontes en parallèle la vie des mm-hmm. personnages, mais c'est pas linéaire, non?
1: Non, il y a des retours en arrière ouais. pour expliquer un peu le vécu de chacun des personnages, puis comment ils perçoivent l'alcool. Fait que dans le fond, Raphaël, on l'a compris, veut rien savoir de l'alcool parce que son père lui en a fait vivre de toutes les couleurs. Fait qu'on retourne en arrière visiter ce que son père lui a fait vivre. Puis dans le cas de Justine, c'est un peu l'inverse. C'est qu'elle, l'alcool, elle avait hâte d'en boire parce qu'elle voyait sa mère puis ses, toutes ses oncles et tantes s'enivrer à Noël. Tout le monde avait du fun sur le party. Fait qu'elle, elle se disait, j'ai hâte moi aussi de pouvoir participer à tout ça. Donc, les retours en arrière aussi avec Justine par rapport à ça. J'ai vraiment fait exprès de montrer des facettes différentes des troubles liés à l'alcool avec Justine qui boit pour s'amuser, le père de Raphaël qui est carrément alcoolique, la mère de Justine aussi qui a une consommation qui est abusive, qui est pas bien gérée, on va le dire comme ça. Fait que je voulais vraiment montrer plusieurs facettes ouais. différentes des troubles liés à l'alcool.
0: Bon, c'est une collection qui s'adresse aux adolescents, mais... Je réfléchissais, je voyais les adolescents d'aujourd'hui, mm-hmm. on le constate dans la consommation d'alcool, les jeunes boivent moins.
1: Ouais.
0: As-tu l'impression quand même que ce livre s'impose de lui-même dans le sens où il y a quand même des jeunes qui boivent?
1: Là. Oui, il y a encore des jeunes qui boivent, mais on a l'impression qu'ils sortent moins, puis qu'il y a moins, d'alcool que peut-être à mon époque. Puis bon, c'est moins bien vu. Il y a beaucoup de choix sans alcool qu'on peut boire qui sont très bons.
0: Absolument.
1: Puis tu sais, même autour de moi là, même moi, tu sais, je bois beaucoup moins qu'avant. Mais je peux dire aussi que c'est un livre qui a touché beaucoup d'adultes. J'ai oui. beaucoup de commentaires par rapport à des adultes qui ont vécu cette problématique-là, puis qui ont décidé de le lire. Puis étrangement, au Salon du livre, je pense que c'est mon livre que j'ai vendu le plus aux adultes, là, tu sais, de tous les livres, parce que j'écris du jeunesse généralement. Puis c'est celui-là que j'ai vendu le plus à des adultes.
0: Ouais, et ces adultes-là ont des ados aussi.
1: Aussi, absolument.
0: Ouais. Ouais. Et même si les ados semblent moins boire, il y a quand même le danger du verre de trop.
1: Effectivement.
0: D'où le titre du livre. Un verre de trop. Publié dans la collection Tabou aux éditions de Mortagne. Merci beaucoup, Amélie Bibeau.
1: Merci, René.
2: Bonjour, ici Marcy. Cette semaine, je vais vous parler d'un excellent livre, Forêts anciennes, l'expérience du fond des bois. C'est publié chez Éco-Société, puis c'est écrit par Gabriel Grenier.
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1: Bien le bonjour, merci.
2: Bonjour, René.
1: Merci, j'imagine que, comme la plupart des gens, tu aimes te promener en forêt?
2: Bien, absolument, oui.
1: Ah, la nature, l'odeur du bois, des feuilles.
2: Le calme de la nature.
1: Oui, de temps en temps, on croise un animal en espérant que ce n'est pas un ours.
2: Oui, ben un ours, mais de loin.
1: Ouais, c'est
2: un
1: ça.
2: Ours de loin, c'est pas pire, ça.
1: Mais là, on va s'intéresser aux forêts anciennes. Parce que le livre dont tu vas nous parler a pour titre « Forêts anciennes, l'expérience du fond des bois ». Alors, que découvre-t-on dans ces forêts et dans ce livre?
2: Ben, à travers ce livre-là, « Forêts anciennes », ben, c'est sûr, le titre nous dit, il nous fait découvrir les forêts plus vieilles, les forêts qui n'ont pas été touchées ou peu touchées par la main de l'être humain, là, surtout depuis la venue des Européens en terre québécoise. Là. À travers ce livre-là, il nous fait découvrir comment reconnaître les forêts anciennes, comment reconnaître les vieux arbres, comment évaluer à peu près l'âge d'un arbre, découvrir les arbres qui ont grandi seuls, soit sur des terrains de cultivateurs, puis après ça, la forêt s'est développée autour, puis ces arbres-là sont devenus comme des espèces de grands sages au milieu d'une forêt beaucoup plus jeune. Il parle de forêt ancienne et forêt antique. Il nous montre plusieurs types de forêts que lui a explorées au cours de ses recherches, autant au Québec, dans toutes les régions du Québec, que en Ontario, puis dans les régions de la Nouvelle-Angleterre. Autant on parle d'érablières, de prucherets, puis de toutes sortes de forêts. Souvent, ces forêts anciennes-là comportent peut-être une essence ou deux essences d'arbres majeures, là. Puis c'est drôle parce que il y a certains arbres qui grossissent, qui ont pas la capacité de grossir tant que ça, le tronc ne grossira pas tant que ça. Mais on s'aperçoit en bout de ligne que ces arbres-là sont quand même très vieux. Même si le tronc fait peut-être genre 20 cm de diamètre ou quelque chose comme ça, c'est des arbres qui ont 300 ans ou puis on se douterait jamais de ça. Ce livre-là, je le trouve extraordinaire, d'autant plus que c'est un auteur de l'Estrie, puis il a beaucoup habité. Il a habité à Sherbrooke au début de ses recherches, il habitait à Sherbrooke. Puis quand il relate ses expériences, il parle d'un endroit que tu connais certainement, c'est le parc Victoria, à Sherbrooke. Mm-hmm. Puis il parle comme quoi il y a une des plus belles prucherets qu'il a vues dans toutes ses explorations au parc Victoria. Moi, ça m'amusait parce que dans le fond, c'est un parc que j'ai souvent traversé parce que je demeurais pas loin de là pour aller au cégep de Sherbrooke. Mm-hmm. Puis à travers ça, ben, j'ai pu voir qu'est-ce que c'est qu'une vieille forêt, comment est-ce qu'on peut la découvrir à travers toutes les caractéristiques. Dans ce livre-là aussi, il parle des contacts entre les arbres, par les racines vont se rejoindre, se contacter, il y a certains arbres qui sont coupés, des souches qui sont coupées, qui vont connecter leurs racines après les autres arbres, puis ils continuent à cicatriser parce que les autres arbres les alimentent. Puis tu vois les souches, ils nous donnent des exemples de souches, là. On voit la cicatrisation, puis aussi le fameux phénomène des champignons qui font des échanges avec les arbres. Puis dans les forêts anciennes, on trouve toutes on les trouve dans les forêts nouvelles aussi, mais surtout dans les forêts anciennes, c'est vraiment quelque chose qui s'est établi, qui s'est affirmé au niveau de la forêt. Aussi, parce qu'il a travaillé en foresterie, ben c'est quelqu'un qui défend quand même aussi le côté coupe du bois, couper d'une façon intelligente la forêt. Ouais. Les coupes à blanc, ben ça, c'est sûr qu'il n'est plus tellement pour ça, mais pour lui, toute l'industrie forestière a sa place dans la tête de quelqu'un qui aime la forêt, comme lui.
1: Okay.
2: Il nous parle de ça, il nous parle pas de l'industrie forestière comme étant le diable en personne. Là. C'est vraiment exploiter la forêt d'une manière intelligente pour celui qui veut conserver la forêt, parce que dans une forêt ancienne, souvent tu vas reconnaître une forêt ancienne par le fait que il y a des chicots, des arbres qui sont tombés, qui pourrissent. Il y a vraiment toute une structure d'arbres morts qu'on peut retrouver dans une forêt ancienne. Puis ce qu'il dit, c'est que les gens qui possèdent des forêts anciennes, ils peuvent passer à travers la forêt puis couper des arbres de temps en temps pour pouvoir accélérer ou pour pouvoir aider la forêt à vieillir, pour que les animaux, différents animaux, différents organismes puissent s'établir dans la forêt. Donc, c'est un livre, moi, que, bon, c'est sûr, je dis souvent ça, que j'ai adoré un livre, mais dans le domaine de la science, c'est difficile de pas aimer un livre, puis d'autant plus celui-là, qui nous incite beaucoup à aller se promener en forêt, puis même à découvrir des forêts anciennes. Lui, il nous dit, bon, ben, c'est, des fois, ça peut être un petit secteur de forêt qui a pas été touché, ou puis Dieu sait que dans notre beau Québec, on a de la forêt, donc... Ça vaut la peine des fois de se promener, puis de juste ne serait-ce que pour se promener, puis savourer le calme, puis les odeurs, puis la vue dans les forêts.
1: Oui, je disais que le chant des oiseaux, les floraisons printanières, les traces d'animaux, tout y est légèrement différent que dans les forêts plus jeunes. Alors évidemment, lorsqu'on va se promener dorénavant en forêt, surtout après avoir lu ce livre « Forêts anciennes, l'expérience du fond des bois », ben, on ne verra peut-être plus la nature de la même façon. Merci beaucoup, non. Merci.
2: Ben, merci René, puis moi je suggère aux gens même des fois de peut-être l'apporter comme guide
1: en
2: se promenant en forêt, même si c'est pas la vocation première de ce livre-là, mais d'en lire des passages assis dans la forêt, puis d'apprendre de ce livre. Beaucoup.
1: Voilà, alors ce livre c'est de Gabriel Grenier, « Forêts anciennes, l'expérience du fond des bois » chez Éco-Société. Et d'ailleurs, Monsieur Grenier est enseignant au Centre de formation professionnelle Le Granit à Lac-Mégantic. Merci beaucoup.
2: C'est ça. Merci, René.
3: Ici Venise Landry, qui continue dans ses amours. Et mes amours, c'est les romans historiques, et même quand il parle de guerre, surtout quand c'est sur un ton, comme j'ai rencontré chez Jean-Pierre Charland, qui nous montre les coulisses, les diplomates, les tractations durant une guerre sans nous montrer toutes les horreurs. Alors, j'ai beaucoup aimé Un Canadien à Paris, La débâcle et tout ça chez Urtubis.
1: Petit rappel de ce qu'a déjà dit Amélie Bibeau à l'émission à propos du roman « 1000 pages plus tard » de Marie Potvin, publié chez Les Malins.
4: Puis les personnages, j'aime beaucoup le fait que les personnages, c'est pas tout noir, tout blanc. Mm-hmm. Un personnage qu'on déteste, puis à un moment donné, whoop, on l'aime un peu plus. Puis là, whoop, on le redéteste. Puis là, elle joue avec nous, tu sais, elle joue avec son lecteur là, d'une façon extraordinaire. La meilleure amie aussi, à un moment donné, on vient qu'on l'aime plus, on la comprend. Elle joue beaucoup, beaucoup, beaucoup avec nos émotions. J'aime le fait que ces personnages sont pas parfaits.

0: et scénariste.
1: Ici Sacha Lefebvre, illustrateur.
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1: Bien le bonjour, Venise-Landry.
2: Bonjour, Fanny.
1: Venise, moi, je ne détesterais pas me promener dans les rues de Paris, mais là, on va se plonger dans l'univers de Paris, mais en 1937, avec en toile de fond la Deuxième Guerre mondiale, parce que tu vas nous parler du tome 2 de la série « Un Canadien à Paris, la débâcle ». C'est de Jean-Pierre Chardin et c'est aux éditions Urtubise. Alors, un bon roman historique comme tu les aimes. Tu nous avais déjà présenté le tome 1 de ce Canadien à Paris. Alors, là, on est en 1937, alors que la France vacille devant, évidemment, l'idéologie de Adolf Hitler. Ton appréciation et résume-nous un peu l'intrigue principale.
2: Oui, c'est ça. Un Canadien à Paris, je l'avais lu dans le tome 1. Mais là, la débâcle, déjà, c'est pas un mot doux, hein. Alors, il faut s'attendre à ce qu'on parle énormément de guerre. Mm-hmm. Bon, c'est pas nécessairement les livres vers lesquels je tends la main d'emblée, là, les livres de guerre. Mais là, cette fois-là, là, Jean-Pierre Charlin, il me le fait avaler parce que c'était des petites bouchées à la fois, toutes douces et dans bonne compagnie. Parce qu'il y a toujours le Canadien à Paris, mais il y a sa sœur qui est avec lui. Et puis sa sœur se marie avec un Français, parce qu'ils sont toujours à Paris, puis le cœur ne peut pas s'arrêter de battre. Il y a même notre Canadien qui, lui, tombe en amour d'une Autrichienne, celle qui lui apprend l'allemand. Elle est juive. Alors, on va énormément entendre parler de la peur des Juifs à cette époque-là. C'est sûr que ça donne une teinte au livre qui nous donne un peu le frisson. Il ne va pas nous raconter aucune horreur. Il n'est pas là pour ça. Et je lui en suis gré qu'il n'est pas foncé dans la guerre elle-même. Il nous a fait voir quand même de la misère. Mais on était de l'autre côté de la vitrine. On était des diplomates, parce que je reviens au Canadien qui finit par avoir son diplôme de diplomate. Et lorsque tu es diplomate pour, là, lui, c'est pour le Canada, et tu es en France, tu es automatiquement protégé par le gouvernement français. Puis, la manière que ça se passe, les coulisses de la guerre. Moi, j'ai vu, probablement comme toi aussi, combien que tu as vu des films de guerre. Il y a presque personne qui peut se vanter de ne pas avoir vu un film de guerre.
1: Oui, effectivement.
2: Mais les films de guerre, c'est dur et tout ça. Mais ils nous montrent la dureté. C'est sensationnel, mais c'est rare qu'ils nous montrent les tractations qui se passent entre les diplomates puis les petites cachettes. Comme notre fameux diplomate, il a un travail. Il travaille dans les caves parce qu'il fait du décryptage. Parce que tout ce qui arrive à l'ambassade, ben, ou il appelle pas ça vraiment l'ambassade, mais la maison du Canada, quelque chose comme ça, là. Il doit décrypter tout ça pour garder le secret des communications entre les pays. Moi, ce qui m'a étonné, je m'étais jamais arrêté. Ça nous fait avaler certaines bouchées qu'on n'avait jamais avalées, c'est-à-dire que les États-Unis, moi, je voyais des parties prenantes dès le départ, ou assez rapidement, peut-être quelques mois plus tard. Mais c'est pas le cas parce que là, on est 2 ans et demi. C'est durant 2 ans et demi, 1937 à 1940 avancé, là, qu'on est avec notre diplomate et ses amis et ses collègues et tout ça. Puis, même en 1940, et demi, là, il n'y avait même pas des États-Unis qui levaient le petit doigt pour aider. C'était pas encore le cas, ça s'en venait. Mm-hmm. Eux aussi, on assiste à la fin du livre, on assiste à leur fuite de Paris, puis la manière que ça se fait, comment on fait fuir des diplomates, puis ils courent des dangers quand même, hein, mais excepté au moins, ils n'ont pas la grosse misère des autres, des réfugiés qu'on voit sur les routes, puis parfois ils se font mitrailler. on en imagine plus qu'on en voit vraiment. C'est pas ça qui nous décrit. On n'a pas de tableau ensanglanté, obligé de voir ça. Mmh. Et c'est autre chose. Il a voulu nous montrer la guerre avec des gants blancs. Le côté le plus secret de la guerre. C'est peut-être ça que j'ai bien apprécié, parce que moi, j'aime ça, les secrets. J'aime beaucoup les secrets. Et toi, aimes-tu ça, les secrets, René?
1: Ben oui. Le secret bien gardé.
2: Oui. Je te comprends. Alors, un autre bouquin de 554 pages. Il y a du travail dans ça, parce que on a beaucoup d'extraits. Et puis, chaque jour est numéroté. Si on se prenait d'envie de regarder tel jour et puis de sonder le passé avec son grand H, là, on pourrait voir est-ce que vraiment cette journée-là, il s'est passé telle chose, puis compléter les informations. Mais on a une bonne base pour quelqu'un qui a peine à voir les horreurs de la guerre, mais qui aime bien être au courant d'un pan de notre histoire, bien, il y a le livre qu'il lui faut, Un Canadien à Paris.
1: Ben voilà, alors, Jean-Pierre Charlat, mission accomplie pour ce Canadien à Paris. Le tome 1 avait pour titre « Tout va très bien, Madame la Marquise » et le tome 2 « La débâcle » et c'est publié aux éditions Urtubiz. Merci beaucoup, Venise.
2: Ça me fait plaisir.
3: Bonjour, ici Caroline Tellier. Un peu plus tard à l'émission, je vous parle du roman « Les méchants meurent toujours à la fin » de Hugo Meunier, publié chez Stanquet.

0: Elle est musicienne, elle enseigne la musique et la lecture fait partie de ses cordes.
1: Bonjour Caroline.
2: Bonjour René.
1: Caroline, on va se replonger dans une époque qu'on préférerait oublier, mais c'est pratiquement impossible. On parle ici de la pandémie. Et on se retrouve en fait dans une situation semblable dans un roman signé Hugo Meunier qui a pour titre « Les méchants meurent toujours à la fin ». C'est aux éditions Stanquet. Tu as déjà eu à l'occasion dans le passé de parler donc de ces romans signés Hugo Meunier qui à chaque fois a réussi à se signaler. Alors, qu'en est-il de ce roman dont le titre est fort inspirant, « Les méchants meurent toujours à la fin ».
2: René, c'est un roman très, très divertissant. Alors, c'est une fiction qui imagine une pandémie, mais vraiment, vraiment particulière. Les gens mauvais meurent. Les gens qui ont tué, violé, volé, menti, battu et j'en passe, dépérissent et meurent.
1: D'accord. Mais en fait, on souhaite quasiment que cette fiction soit réalité.
2: Oui, mais tu sais, vu comme ça, on pourrait penser que l'humanité va enfin se purifier de ses méchants.
1: Oui.
2: Mais c'est plus compliqué que cela.
1: Évidemment. Et
2: je vais te lire quelque chose qui est écrit à la page 197. À ce stade-ci, nous pouvons affirmer que le bien et le mal demeurent un sujet assez subjectif. Que des gens qui semblent bons pour les uns soient mauvais pour les autres. Nous étudions la piste selon laquelle, peu importe le camp, les actions radicales peuvent être un terreau propice au virus. Est-ce que la passivité est l'attitude la plus sécuritaire à adopter? Là est la question.
1: Mm-hmm.
2: Et la personne qui parle, c'est Gino. On pourrait penser que c'est Gino Chouinard. Alors, je vais te parler un peu de ce qui se passe dans tout ça. Puis avant, je vais te dire que oui, il y a une pandémie, les gens meurent, mais il y a aussi un être maléfique ou un réseau maléfique qui vient brouiller les cartes dans tout ça. Alors, je vais parler des personnages principaux. Le principal est Adam. Et c'est en quelque sorte l'alter ego de l'auteur. C'est un documentariste, écrivain, professeur. Et au début du roman, Adam est à Berlin et il cherche désespérément, tu peux comprendre, en temps de pandémie, à retrouver sa famille, sa femme Laurie et leurs deux enfants qui vivent à Montréal. Dans son périple à Berlin, il rencontre Xavier, un homme très, très bien connu du public. On pourrait penser à Xavier Dolan. Et grâce à sa notoriété à Xavier, les deux hommes réussissent à quitter l'Europe. Mais le retour au Québec est vraiment, vraiment compliqué. Adam et Xavier rencontrent aussi un couple du Moyen-Orient dont l'homme s'appelle Zabioula. Et Adam, Xavier, Zabioula vont partir en Cybertruck, en mission des douanes jusqu'à Montréal, des douanes américaines, pour sauver le fils d'Adam qui a été kidnappé. C'est toute une mission. Et là, je vais te lire deux petits passages à la page 101 et tu vas comprendre le caractère ludique de l'écriture d'Hugo Meunier.
1: Mm-hmm.
2: Alors, c'est le fils qui parle. « Non, ça va, maman. Ils sont même plutôt aimables, bizarrement. Ils sont venus à la maison, ont enfoncé la porte, m'ont raconté quelque chose à propos de toi qui a fait un truc que tu n'étais pas supposé faire, m'ont forcé à les suivre gentiment, mais avec un gun. Et là, je suis assis entre deux costauds sur la banquette arrière d'un VUS. Ils m'ont donné un sac de chips et un Pepsi. Avant de me demander de t'appeler pour pas que tu t'inquiètes, genre. Mais aussi pour que tu saches qu'ils m'ont, genre, enlevé.
1: Ça, c'est clair, mettons.
2: Et à la page suivante, il écrit une petite phrase savoureuse, là. Non, non, ce sont des ravissants ravisseurs.
1: J'adore.
2: Alors voilà, donc les événements vont rapidement prendre une tournure complètement rocambolesque. Et des personnages, là, il y en a beaucoup. Donc, il y a Zabioula, sa femme. Il y a Violette, une journaliste, la journaliste de l'heure. Parce que vois-tu, les journalistes qui racontaient des mensonges sont disparus. Ah, donc, elle dit la vérité, probablement plus honnête que les autres. Et des personnages très illustres, là, entre autres le pape Léon XIV, Donald Trump, pour ne nommer que ceux-là.
1: Ah ben oui, rien de moins. Hein.
2: Et bon, alors Hugo Meunier met en scène plusieurs personnalités publiques, des politiciens, des animateurs, et toutes sortes de personnages là, qui se retrouvent dans des situations complètement loufoques. C'est un roman très actuel, très québécois et rempli de références à la télévision, la musique, la politique. Et ce qui est particulièrement intéressant dans ce roman, ce sont les nombreuses idées qu'il a développées. Donc, imagine-toi, René, un monde vidé de ses adultes, où les enfants sont laissés à eux-mêmes, en train de s'organiser. Des animaux qui recommencent à occuper les villes parce que trop de gens sont morts. Ça ressemble un peu à la pandémie de COVID-19 ben aussi, oui. Là. On a vu ça. Des personnages qui ressemblent à des médecins de peste, tu sais, avec des longs nez, là.
1: Ouais, ouais, ouais.
2: Qui empilent les morts dans les rues.
1: D'accord.
2: Et encore plus drôle, c'est les gens gentils qui tentent de s'organiser le plus gentiment possible. Et là, plus le roman avance, donc ça peut... Bon, tu te dis, oh, c'est rigolo tout ça, mais il y a une certaine tension, plus le roman avance, on approche peu à peu d'une fin du monde apocalyptique. Et pendant que tout ça s'organise et qu'Adam cherche son fils, tente de le libérer, à un moment donné, ils ont kidnappé toute la famille, Adam lui-même est de plus en plus malade. Et on découvre, au fil des pages, qu'il y a un vilain péché, lui aussi.
1: Mm-hmm.
2: Mm-hmm. Mm-hmm. Alors, on lit ce roman-là comme si on regardait un film. T'sais, on visualise les scènes, on reconnaît les endroits, les personnages, les situations. Et quand on est Québécois, là, on comprend très bien toutes les références.
1: Ouais. Ouais, ça c'est important. Si je comprends bien là, pour ceux et celles qui ont été traumatisés là par la pandémie, ben lisez ce livre, ça va vous plaire.
2: Ça va vous réconcilier.
1: C'est ça.
2: Puis ça a pas beaucoup de liens là, vraiment pas.
1: Non, mais quand même un petit peu.
2: Donc Les méchants meurent toujours à la fin, c'est un roman divertissant, irrévérencieux, complètement absurde par moments, mais ça nous fait réfléchir aussi sur ce qui resterait de notre société si soudainement les méchants disparaissaient. Et encore plus important, ça nous apprend quand tout s'écroule, qui est le plus important? Nos proches.
1: Ah, mais c'est une belle conclusion, ouais. Ça. Donc, Hugo Meunier, Les méchants meurent toujours à la fin, c'est publié aux éditions Stanké. Et que nous as-tu prévu pour ta sélection musicale?
2: Alors, j'ai cherché un titre, La fin du monde. Robert Charlebois le chante, Philippe Braque aussi la chante, La fin du monde. Mais celle qui avait la même énergie que ce roman, c'est la chanson La fin du monde de Sam Sauvage.
1: Merci beaucoup, Caroline.
2: Merci, René.

Eh bien, voilà que se termine cet autre rendez-vous littéraire auquel nous vous convions à chaque semaine avec autant de joie et de plaisir et de passion. Les membres de mon équipe cette semaine étaient composés de Marthe Saint-Laurent, Douce Sévigny, Sophie Dorval, Marcy, Venise Landry et Caroline Tellier. J'en profite évidemment pour vous inviter à revenir la semaine prochaine parce que nous aurons d'autres recommandations de lecture. D'ici là, ben, la plus belle des semaines et surtout, les plus belles lectures.

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0: Il est 6h40 sur les ondes de Flow 96.5. Bienvenue dans le Crème un sucre. J'espère que vous allez bien, que vous avez passé un bon mercredi. Déjà jeudi, on entre dans la dernière portion de cette semaine pré-Action de grâce, faut le rappeler. Action de grâce en fin de semaine, donc longue fin de semaine à l'approche. C'est plaisant. Ça fait longtemps. On s'entend là, toute proportion gardée depuis la fin de semaine, la fin du travail. Mais voilà, ça va faire du bien en ce mois d'octobre. Ça va couper le mois en deux parce que le 31, n'oubliez pas, soir de l'Halloween, c'est là que nous jouons avec l'heure. Donc, on n'est pas encore rendu là, mais on s'entend que ça va s'en venir plus vite qu'on l'anticipe. Il fait 9 degrés présentement dans Rimouski et la Métis. Des averses aujourd'hui avec 12. Ce soir et cette nuit, 6 et quelques averses. Sinon, pour rentrer dans le vif du sujet, je vous parle des éphémérides du jour. En ce 8 octobre, il y a 155 ans, le 8 octobre 1871, débute l'un des plus grands incendies de l'histoire moderne, celui de Chicago. En l'espace de 48 heures, le feu ravage plus de 3,5 000 carrés de la ville, détruit plus de 17 000 bâtiments et fait plus de 300 morts, tout en laissant près de 100 000 personnes sans abri. Cet événement tragique va mener à une reconstruction spectaculaire, faisant de Chicago un symbole de résistance urbaine. En 1912, début de la première guerre des Balkans, le Monténégro déclare la guerre à l'Empire ottoman, marquant le début de la première guerre des Balkans. Ce conflit oppose donc une coalition de pays balkaniques à l'Empire ottoman et redessine officiellement la carte du monde. L'exploit d'Alvin York en 1918. Pendant la première guerre mondiale, le sergent américain Alvin C. York réalise un exploit héroïque dans la forêt d'Argonne en France. À lui seul, il neutralise un bataillon allemand, tuant au moins 25 soldats et capturant 132 prisonniers. Il recevra plus tard la médaille d'honneur et deviendra un symbole du courage au combat. En 1967, capture de Che Guevara. Le 8 octobre 1967, en Bolivie, l'armée capture Ernesto Che Guevara, le célèbre révolutionnaire argentin. Il sera exécuté le lendemain, devenant une icône mondiale de la lutte révolutionnaire. Maintenant, de retour chez nous en 1970, en pleine crise d'octobre, le manifeste du FLQ est lu intégralement à la télévision de Radio-Canada par le présentateur Guetta Montreuil. C'était l'une des exigences du Front de libération du Québec en échange de la libération de l'otage britannique James Cross. Ça a marqué donc cette période de tension a marqué tant le Québec que le Canada. Et le 8 octobre 1998, deux étudiants de Stanford, Larry Page et Sergey Brin, incorporent officiellement Google Inc., ce qui n'était qu'un projet universitaire et rapidement devenu le moteur de recherche le plus utilisé au monde encore aujourd'hui. Quelques célébrités célèbrent leur anniversaire aujourd'hui. L'acteur américain Matt Damon est né en 1970. C'est donc son 56e anniversaire. Le chanteur Bruno Mars est né en 1985. Également. Et décès marquant, on parle de Willy Brandt, ancien chancelier allemand et prix Nobel de la paix en 1992. Il est 6h44.
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0: Il est 6h49 sur les ondes de Flow 96.5 et dans Sport Express, je parle de l'Océanique, donc qui reprend l'action en fin de semaine contre le régiment de Terre-Neuve. Mise à jour médicale également pour l'Océanique, 3 blessés à long terme, ce qui a dont 2 défenseurs. Ce qui a forcé la main au directeur général Danny Dupont, qui est allé mettre la main sur un défenseur américain, Tommy Miller. 6'2", 190 livres, il évolue en BCHL jusqu'à tout récemment. Il a disputé 6 matchs cette saison dans la BCHL. L'an passé, plus d'un point par match ou presque un point par match pour le défenseur. Donc voilà un peu de la profondeur pour le Sénat. Qui doit composer avec des blessures à Lucas Napio et à Benjamin Rio. Le Canadien prend l'action ce soir au Centre Bell contre les Prédateurs de Nashville dans ce qui semblait être un départ tout dessiné pour Samuel Montembeault. Une blessure à l'entraînement matinal d'hier ne lui permettra pas de disputer la partie, si bien que l'équipe a décidé de rappeler Jacob Fowler du Rocket de Laval. C'est probablement lui qui disputera la partie de ce soir. Jacob Debèche, depuis le début de la saison, a accordé 13 buts en 3 parties. Un début de saison qui ne respecte pas les attentes émises par le Canadien et par lui-même lors des dernières séries éliminatoires. Le Canadien donc affronte les Prédateurs. Les deux équipes ont une fiche identique d'une victoire, une défaite en temps régulier et une défaite en temps supplémentaire. Sinon, donc, toujours dans la LHGMQ, 2 matchs hier, le régiment a gagné 6-3 contre l'Armada devant une foule annoncée à 954 personnes. Mais si vous regardez de plus près, c'est à peine 300 personnes dans les gradins de l'Armada. C'est de plus en plus triste et une équipe à Boisbriand, selon moi, dans les 5 prochaines années, sera déménagée éventuellement aux États-Unis. Les Tigres de Victoriaville ont gagné 5-3 contre les Cataractes de Shawinigan. Oui, c'est vrai, dans le match Terre-Neuve-Boisbriand, le matanais Louis-François Bélanger a récolté 3 points et l'ancien de l'Océanique Tassin Gauguin a récolté 3 points également de son côté. 2 autres matchs ce soir, Drummondville est à Moncton et Rouyn-Noranda est à Halifax. Donc, voyage dans les Maritimes pour les Voltigeurs ainsi que pour les Huskies. Et l'Océanique de son côté, je vous rappelle, reprend l'action samedi contre le régiment de Terre-Neuve.
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0: bienvenue à votre bulletin de nouvelles régionales sur Flow 96.5. Alphonse Logo, ici au micro, pour vous informer. La police du Québec a donné mardi une suite à l'affaire d'introduction par effraction survenue dans une résidence de la rue principale à Saint-Gabriel de Rimouski. C'était dans la nuit du 4 au 5 octobre dernier. Il vous souvient que 5 personnes avaient été arrêtées par la police. La SQ, dans un communiqué, informe que ces personnes ont comparu au palais de justice et demeurent détenues en attendant la suite des procédures judiciaires. Elle a également dévoilé l'identité de 4 des 5 personnes arrêtées. La sûreté explique que l'identité du 5e accusé de 16 ans ne peut être divulguée en vertu des dispositions prévues par la loi. Elle ajoute que les accusés qui ne proviennent pas de la région ont comparu sous un chef d'accusation d'introduction par effraction dans une maison d'habitation et d'y avoir commis un acte criminel, soit des voies de faits armés. Christine Fréchette a annoncé mardi soir sa démission à la tête de la coalition Avenir Québec après les mauvais résultats obtenus par son parti à la dernière élection provinciale du 5 octobre dernier. Avec 0 député obtenu, Christine Fréchette avait déjà endossé toute la responsabilité de cette débâcle. Ce mardi, lors de l'annonce de sa démission, elle a défendu l'idéologie de la troisième voie du parti, la CAQ, Christine Fréchette.
1: La troisième voie, c'est une voie nationaliste, économique, pragmatique. Dans tous les domaines qui relèvent du Québec, c'est au Québec de décider. Quand nos compétences sont menacées, on doit les protéger. Puis quand les pouvoirs nous manquent, on doit aller les chercher. Quand il est question de défendre et de promouvoir les intérêts du Québec, on doit le faire en notre propre nom. Par nous-mêmes, pour nous-mêmes. La troisième voie, c'est la meilleure option pour le Québec. Je ne la porterai plus comme chef, mais je continuerai profondément d'y souscrire. Et je pars avec le sentiment d'avoir servi le Québec, au meilleur de moi-même, ces dernières années. Servir le Québec, ça aura été l'honneur de ma vie. Puis je serai toujours reconnaissante pour cette chance inestimable que vous m'avez donnée.
0: Christine Fréchette quittera son poste de premier ministre après 6 mois de règne, une fois que le nouveau premier ministre Paul Saint-Pierre Plamondon sera assermenté. Deuxième femme de l'histoire du Québec à endosser ce rôle de premier ministre après Pauline Marois. Elle espère avoir ouvert la voie à d'autres femmes qui dureront plus longtemps au pouvoir.
1: Hier comme aujourd'hui, les femmes ouvrent la voie à d'autres femmes. Madame Marois l'a fait pour moi, puis j'espère l'avoir fait à mon tour pour d'autres. Alors aujourd'hui, j'ai un message pour toutes les Québécoises, en particulier les plus jeunes Québécoises. Prenez votre place. Présentez-vous en politique. Dirigez des entreprises. Dirigez des organisations. Dirigez le Québec. Prenez les grandes décisions qui façonneront notre avenir collectif. Ainsi, un jour, on ne comptera plus les mois durant lesquels une femme a dirigé le Québec. Parce qu'une femme à la tête du Québec, ce sera devenu normal.
0: Revenons en région maintenant pour dire que dans la circonscription de Matane-Matapédia, la Métis, André Côté du Parti libéral arrivé en troisième position après les élections du 5 octobre dernier, affirme qu'il est satisfait de son résultat. Hubert Héberge a accueilli en exclusivité ses commentaires post-électoraux.
2: Avec près de 7% des voix, M. Côté a terminé derrière Pascal Bérubé du Parti québécois ainsi que de Patrice Caron du Parti conservateur. Écoutons le ressenti post-élection de M. Côté.
3: Ce que je ressens de la campagne électorale, mon parcours, je suis très content et mon ressenti

0: dit par rapport à ma troisième position, mais je suis bien content parce que j'ai atteint ce que je voulais. On a été capable d'amener les gens à voter démocratiquement et pour moi, c'est mission accomplie. Je suis vraiment content de la campagne que j'ai faite.
1: Malgré le fait qu'il a apprécié son expérience, André Côté, qui a travaillé une partie de sa vie dans l'industrie pharmaceutique et médicale, ne prévoit pas poursuivre sa carrière politique lors des prochaines élections.
0: Pour ceux qui ne savent pas, j'ai 73 ans, donc dans 4 ans, je ne crois pas me représenter. Alors, je pense que ma carrière vient de se terminer vraiment ici, dans la circonscription de Matane-Matapédia-Métis.
1: Loin d'être amer de sa défaite, André Côté a tenu à féliciter tous les candidats, ainsi que Pascal Bérubé, qui entamera son 7e mandat le 17 novembre prochain.
0: Et je dois féliciter en partant Pascal Bérubé pour son 7e mandat. Je pense que c'est vraiment important de le dire. Et aussi de souligner la part des autres candidats qui ont eu l'audace de mettre leur figure sur un poteau dans une circonscription qui est avec Pascal Bérubé. Alors, pour Pascal Bérubé, je crois qu'il est important de continuer l'excellent travail qu'il fait pour la circonscription. Et puis, je pense que c'est un atout pour la circonscription. Et j'espère qu'il y aura un bon poste au sein des ministres.
1: C'était Hubert Théberge du programme IGL pour Flow FM.
2: Dans la circonscription de Rimouski, Virginie Chevalier-Achambault, également arrivée troisième, se dit très émue de son résultat et promet d'être là, sur le terrain, le plus souvent possible.
3: Ben, je suis vraiment très émue de voir autant de gens qui m'ont fait confiance, qui ont mis mon nom en l'urne aujourd'hui. Je suis allée voir des gens partout dans la circonscription, des gens qui m'ont dit avoir voté pendant des décennies pour le même parti, puis qui, là, ils ont décidé de s'ouvrir à moi, de me faire confiance, de faire confiance à notre programme à Québec solidaire. Puis, c'est chose vraiment, vraiment très touchant.
2: Vous avez dit que vous resterez à Rimouski pour faire bloquer l'austérité. C'est-à-dire que vous serez une véritable opposition.
3: Ah, tout à fait. Je veux être très visible. Puis je ne vais pas laisser passer les concessions aussi à Rimouski. On va être là sur le terrain pour être mobilisés contre les coupures de services dans notre réseau public ici local. Donc oui, je vais être sur le terrain. Vous allez me voir souvent.
2: De son côté, Cédric Gauthier, arrivé quatrième, indique pour sa part avoir atteint son objectif, celui de renforcer l'ancrage du Parti conservateur ici à Rimouski. Voici un extrait de l'entrevue qu'il nous a accordé.
4: On a passé de 4,7% en 2022, puis aujourd'hui, là, on oscille là, proche du 15%, donc on a plus que triplé le résultat du Parti conservateur, donc je pense que c'est vraiment bon signe, puis avec un gouvernement minoritaire, ça veut dire qu'on va garder le gouvernement à l'œil, le Parti conservateur va être un chien de garde pour l'argent des contribuables, puis ça, c'est juste du positif, là, fait qu'à ce moment-là, ça va donner de l'expérience à l'équipe d'Éric Duhaime au Parlement, puis nous, ça nous a donné de l'expérience à cette campagne, puis on va se préparer ici pour les prochaines éventualités.
2: Ce sera tout pour ce bulletin de nouvelles. Merci de l'avoir suivi. 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
5: Bonjour, ici Karine Matheux. Voici les informations. Le gouvernement Carney renonce à élargir l'aide médicale à mourir aux personnes strictement atteintes de troubles mentaux. Ottawa étudiait la possibilité d'un tel élargissement, mais un comité chargé de se pencher sur la question a recommandé en juin d'exclure les personnes atteintes d'une maladie mentale grave et irrémédiable. Le ministre de la Justice, Sean Fraser, et sa collègue à la Santé, Marjorie Michel, comptent cependant laisser la possibilité aux provinces de légiférer sur les demandes anticipées d'aide médicale à mourir. Un projet de loi à ce sujet sera déposé au cours des prochaines semaines. La mort d'une femme en situation d'itinérance à Montréal rappelle l'urgence d'agir à l'approche de l'hiver. Des organismes d'aide aux personnes sans-abri réclament davantage de ressources pour mettre en place des hébergements pour la saison froide. La directrice du Centre de jour Rap Jeunesse à Montréal-Nord, Maryse Paré, plaide notamment pour des aides récurrentes. Le premier ministre désigné, Paul Saint-Pierre Plamondon, s'est par ailleurs engagé à agir rapidement pour lutter contre l'itinérance et débloquer des fonds d'urgence. La mairesse de Montréal, Soraya Martinez-Ferrada, a déclaré qu'elle présentera aujourd'hui son plan chaleur pour les mois à venir. Et en terminant sur la scène internationale, en Espagne, la femme de 87 ans, dont l'expulsion de son appartement a déclenché une vague de protestations contre la pénurie de logements dans le pays, est décédée hier. Elle était hospitalisée pour anxiété sévère et épuisement depuis son expulsion du logement qu'elle occupait depuis plus de 70 ans. Les syndicats espagnols ont lancé un appel à une grève générale le 11 novembre en lien avec les enjeux de logement. Voilà, c'était les informations.
6: Dans Rimouski, la Métis, présentement, il fait 9 degrés. On prévoit 12 au maximum aujourd'hui avec quelques averses. Ce serait cette nuit 6 avec des averses toujours pour demain, vendredi, 10 degrés et 30 % de possibilité d'averses. Pour la nuit 5, il est passage nuageux. Demain, samedi, samedi, il fera 10 degrés et ensoleillé. Pour la nuit 4 avec 30 % de possibilité d'averses. Pour dimanche, 10 et 40 % de possibilité d'averses. 7 degrés pour la nuit avec des averses. Toujours lundi, de la pluie avec 8 et pour la nuit, 2 degrés avec des averses. Il est 7h10.
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0: 7h17 sur les ondes de Flow 96.5. Bienvenue dans De Crème un Sucre. J'espère que vous allez bien, que vous avez passé un bon mercredi hier et que vous êtes d'attaque pour ce jeudi. Je vous accompagne et ce jusqu'à environ 9h à peu près. Et pour cette petite intervention, je voulais vous jaser de quelque chose que j'ai vu dans le Journal de Québec et ça concerne notre diva nationale Céline Dion qui aurait tombé en plein spectacle, une légère chute sur scène à Paris lors de sa 11e représentation pendant sa résidence de concert. Ça se passait hier. Donc, dans plusieurs vidéos partagées sur les réseaux sociaux, on peut voir Céline glisser lors de son interprétation de la chanson « Dans un autre monde ». Elle s'est donc rapidement relevée avant de poursuivre le concert, ce qui laisse présager qu'elle ne s'est pas blessée. Dans une publication partagée par le magazine français Marie-Claire, des internautes ont salué la façon dont la chanteuse a repris la chanson sans la moindre hésitation. Et donc, rappelons que Céline Dion a entamé sa résidence de concert dans la Ville Lumière le 12 septembre dernier, donc ça fera bientôt un mois. De nombreux éloges ont suivi à travers le monde pour le retour de la populaire diva québécoise. Sa résidence parisienne à la Plénitude Arena se poursuit jusqu'à la mi-octobre et de nouvelles dates sont prévues en mai de 2027. Donc, plus de peur que de mal pour Céline, 7h19.
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Il est 7h30 sur les ondes de Flow 96.5. Le Canadien reprend l'action ce soir contre les Prédateurs de Nashville qui sont de passage au Centre Bell. Et ça, ben, ça veut dire que le Canadien donnera probablement une soirée de repos à Jakub Dobesch. Lui qui ne connaît pas un bon début de saison, 13 buts en 3 matchs disputés. Ce n'est pas le début de saison escompté pour le gardien tchèque du CH. Et donc, Samuel Montembeau semblait tout désigné pour avoir cette partie-là qui sera disputée contre les Prédateurs de Nashville au Centre Bell. Et à l'entraînement matinal d'hier, Samuel Montembeau a semblé se blesser au bas du corps, n'a même pas été capable de mettre du poids sur sa jambe endommagée, si on peut l'appeler ainsi. Et l'une ni deux, le Canadien rappelle Jacob Fowler. Selon moi, c'est lui qui aura le départ ce soir pour affronter les Prédateurs. Du côté des Prédateurs, je pense que ce sera Yossi Saros devant le filet. Mais pour revenir aux Canadiens, ben quel dommage pour Samuel Montembeau qui avait connu un bon camp d'entraînement. Mais là, je me demande, mettons là, Fowler arrive, il gaule sa tête, on peut pas le renvoyer à Laval, Montembeau revient, il gaule sa tête, qu'est-ce que tu fais? T'es comme pris à 3 gardiens encore une fois. Tu viens d'accorder ta confiance à Jakub Dobesch avec une belle prolongation de contrat. Tu fais quoi? Selon moi, d'ici la date limite des transactions, Samuel Montembeau n'est plus un membre du Canadien. Je pense que d'ici à la date limite des transactions, Jacob Fowler va prendre énormément de galons, que ce soit à Montréal ou à Laval. Et qu'à la date limite des transactions, vraiment, on le rappelle pour de bon, dans la Ligue nationale de hockey, il n'y retournera plus du côté de Laval. Et on ne voudra pas perdre Montembeau pour rien sur le marché des agents libres. Il y a des équipes qui cherchent des gardiens de but. Il y a des équipes qui sont à la recherche de gardiens. Visiblement, à Calgary, on utiliserait un gars comme Montembeau pour seconder Dustin Wolf. Je pense qu'il serait parfait. Il enlèverait de la pression sur Wolf. Et voilà, je pense que chez les Flames, on pourrait avoir besoin d'un gars comme Montembeau. Toutefois, on n'est pas encore rendu là dans notre reconstruction. Winnipeg pourrait solliciter les services de Samuel Montembeau pour épauler un gars comme Stuart Skinner. Je pense que ce sont deux gars dans la même catégorie de gardien de but dans la Ligue nationale de hockey. Skinner et Montembeau, c'est-à-dire loin d'être les meilleurs de la Ligue, ont flirté avec les pires à un moment donné dans leur carrière. Montembeau l'a passé et Skinner pendant toute sa tenue avec les Oilers. Et maintenant, ben, se situe au milieu de la Ligue nationale. Tu sais, sont pas, tu sais, peut-être entre le 20 et le 23e rang, peut-être, là, des meilleurs gardiens de but de la Ligue nationale. Ben, voilà, je pense que avoir deux gardiens de cette trempe-là pour les Jets, c'est exactement ce que ça leur prend pour remplacer Connor et les Bucks. Je pense que ça se fera par comité et les Jets pourraient utiliser les services de Samuel Montembeau. Au Colorado, si jamais les gardiens sont aussi médiocres qu'ils l'ont été en série l'an passé, on pourrait appeler les Canadiens, dire Samuel Montembeau, pourrais-tu débarquer ici? Puis on l'a vu, si l'équipe joue bien devant Montembeau, il est capable de fermer la porte. Sauf qu'avec sa saison de l'an passé, qu'est-ce qu'une équipe va donner pour Samuel Montembeau? On dit que le Canadien a un prix, qu'il tient mordicus à ce prix-là. Toutefois, faut être réaliste. Il n'y a pas eu une bonne saison l'an passé. Ça fait des lunes qu'il n'a pas gardé les buts dans un vrai match de Ligue nationale de hockey. Et évidemment, je compte pas les matchs préparatoires. Donc, je suis un directeur général adverse qu'on me dit je chasse seulement mon tambour, mais je demande un choix de deuxième tour. C'est sûr que je raccroche la ligne au nez à Kent Hughes. Je dis moi, c'est pas un. Je suis passé avec un choix de troisième ronde, un pour un. Puis si tu me demandes plus que ça, il va falloir que tu ajoutes parce que moi je prends pas ce contrat-là. Et oui, il reste juste un an, là, mais personnellement, je prends pas ce contrat-là quand le gars a à peine joué l'an passé. Et quand il a joué, ça a été une catastrophe. Donc voilà, pour moi, Samuel Montembeau, si jamais
Et là, c'est ça. Si jamais Fowler goal sa tête, puis t'es plus capable de le renvoyer à Laval, ben il va avoir un échange plutôt que tard. Et les équipes feront pas de fleurs aux Canadiens. Ils savent dans quelle situation ils sont. Ils savent qu'ils sont un peu dans l'urgence d'échanger un gardien, puisque Kent Hughes a déclaré publiquement qu'il ne voulait pas de ménage à trois cette saison avec le grand club. Donc, à voir la situation, comment ça va se dérouler cette saison chez le CH. Parce que Montembeault est encore un membre du Canadien d'ici à Noël. Encore une fois, tout va dépendre du jeune Fowler. S'il est capable de tenir le rythme de la Ligue nationale de hockey, ce sera le cas. Je pense que Samuel Montembeault ne sera plus un membre du Canadien à Noël. Et si jamais Fowler a besoin de temps à Laval, ben voilà. Tout va dépendre de lui parce que c'est lui le gardien d'avenir du Canadien. Il n'y a aucun doute dans ma tête et dans la tête des dirigeants du CH. Ce n'est pas Dobèche, c'est Fowler. C'est lui le poulain sur lequel on va miser notre argent. Et ben voilà, le Canadien qui se retrouve encore une fois dans une controverse de gardien de but. Souvenez-vous de ma prédiction audacieuse de début de saison. Arrivé en séries éliminatoires, c'est Jacob Fowler qui va être le gardien de but numéro 1 du Canadien. Il va avoir subtilisé le poste à Jakub Dobèche. Et si ça continue comme ça, une moyenne de buts alloués de 4,54 pour Jakub Dobèche en passant. J'ai pas de misère à croire que finalement ça va s'avérer et que j'aurai finalement raison sur ce point.

0: dans le 39 sur les ondes de Flow 96.5. La ville de Rimouski va dorénavant offrir la gratuité de ses stationnements dans les zones tarifées. Donc, on parle ici de relateurs et de parcomètres pour les vétérans au mois de novembre dans la foulée du jour du souvenir, ainsi que pour toute la population lors de la période des fêtes, donc du 15 décembre jusqu'au 4 janvier. Ces ajustements ont été adoptés par les élus mardi soir lors de la séance du conseil municipal. En novembre, les automobilistes détenant une plaque d'immatriculation pour vétérans délivrée par la Société d'assurance automobile du Québec auront droit au privilège. Donc voilà, la mesure pour les fêtes afin de favoriser l'achat local avait été testée l'an dernier et appréciée autant par la clientèle que par les marchands du centre-ville. Des agents de stationnement vont profiter de cette période pour faire de l'éducation sur l'utilisation des eurodateurs et donner plus d'informations sur le stationnement. Dans un communiqué, la ville indique poursuivre son travail dans la mise en place d'une stratégie globale pour le stationnement au centre-ville et dans l'élaboration d'un plan d'action. En juillet, Rimouski a fait passer le montant de l'amende pour des infractions en matière de stationnement au centre-ville de Rimouski de 83 à 65 $. Donc, petit répit pour le stationnement au centre-ville pendant la période des fêtes pour toute la population. Si vous êtes un vétéran, ben vous avez ce privilège également au mois de novembre dans la foulée du jour du souvenir, bien évidemment. Donc la ville qui essaie de régler l'un de ses talons d'Achille, le stationnement au centre-ville, parce que t'es pas à Montréal, tu peux pas ne pas avoir de voiture quand, ben en fait oui tu peux là, mais c'est moins convivial. Ça prend une voiture à Rimouski idéalement, surtout si Si vous êtes plusieurs, là, tu sais, les transports en commun qui ne desservent même pas Rimouski Est et compagnie, ben ça c'est ça commence à faire dur cette affaire-là. Mais on a instauré taxibus, on fait des efforts tout de même du côté de la ville de Rimouski afin de régler tout ça. Mais quand même une ligne qui se rend du centre-ville jusque Rimouski Est, Pointe-au-Père, etc. Ça ne ferait pas de mal à la STR. Il est 7h42, on s'en va à la météo. Dans Rimouski-Métis, présentement, il fait 9 degrés. On prévoit 12 au maximum aujourd'hui, avec quelques averses ce soir et cette nuit, 6 avec quelques averses. Demain, vendredi, 10 degrés avec 30% de possibilité d'averses. Pour la nuit, 5 et les passages nuageux. Pour samedi, il fera 10 et du soleil. Et pour la nuit, 4 avec 30% de possibilité d'averses. Pour dimanche, 10 et 40% de possibilité d'averses. Des averses pour la nuit avec 7. De la pluie pour lundi avec 8. Et pour la nuit, 2 degrés. Avec des averses, il est 7h42.
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0: Transport Express. Il est 7h49, mise à jour médicale chez l'Océanique. Deux défenseurs tombent au combat, soit Lucas Lapiot et Benjamin Rioux. Pour plusieurs semaines, ça a poussé le directeur général de l'Océanique, Danny Dupont, à prendre action. Il a mis sous contrat le défenseur américain de 6 pieds 290 livres, Tommy Miller, de la BCHL. Il arrive donc chez l'Océanique dans un temps où la profondeur se fait plus rare et donc on a décidé de le mettre sous contrat. L'Océanique reprend l'action samedi contre le régiment Terre-Neuve. Parlant d'eux, ils étaient à Blainville-Boisbriand hier contre l'Armada. Ils ont gagné 6-3. 3 points pour l'ancien de l'Océanique, Tyson Gauguin. 3 points pour le Matanais, Louis-François Bélanger. Dans l'autre match, les Cataractes se sont inclinés encore une fois par la marque de 5-3, cette fois contre les Tigres de Victoriaville. Un but de passe pour Loïc Gariepi et Derek Lemaire. Sinon, le Canadien affronte les Prédateurs de Nashville ce soir au Centre Bell. C'est donc le deuxième match à domicile de la saison du CH. Le premier a été un désastre du début jusqu'à la fin. Les Hurricanes beaucoup trop forts, un CH pas de calibre. Et c'est ça que ça a donné ce soir. Le Canadien doit fournir un effort pendant 60 minutes et espérer vaincre les Prédateurs qui sont sur la même fiche que celle du Canadien, soit une victoire, une défaite et une autre en temps supplémentaire. Donc le Canadien va tenter de se hisser au top de l'Atlantique. Les Panthers se trônent au sommet de la division du Canadien avec 6 points depuis le début de la saison. Deux autres matchs ce soir dans la LHJMQ. Les Vultures de Drummondville sont du côté de Moncton pour y affronter les Wildcats. Les Huskies de Rouyn-Noranda, eux, sont à Halifax pour y affronter les Mooseheads. Neuf autres matchs à se mettre sous la dent ce soir dans la Ligue nationale de hockey, dont Mammoth Bruins. C'est le premier des matchs qui débutera dès 19h. Sinon, donc, autre part, Stars Sabres, Flyers Sénateurs, Wild Lightning, Canucks Hurricanes, Blackhawks Islanders, Sharks Blues, Avalanche Flames. Les Flames n'ont toujours pas gagné cette saison. Et les Golden Knights reçoivent les Maple Leafs. Hier, 3 parties. Les Caps gagnent 5-3 contre les Pingouins. Les Jets gagnent 3-2 contre l'Avalanche. Et les Oilers, une victoire de 5-2 face aux Ducks d'Anaheim. 2 buts, une passe pour Evan Bouchard. 1 but, 2 passes pour Connor McDavid. 2 buts pour Beckett Seneca des Ducks d'Anaheim. 7h52.
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0: Bienvenue à votre bulletin de nouvelles régionales sur Flo 96.5. Alphonse Logo, ici au micro, pour vous informer. La police du Québec a donné mardi une suite à l'affaire d'introduction par effraction survenue dans une résidence de la rue principale à Saint-Gabriel de Rimouski. C'était dans la nuit du 4 au 5 octobre dernier. Il vous souvient que 5 personnes avaient été arrêtées par la police. La SQ, dans un communiqué, informe que ces personnes ont comparu au palais de justice et demeurent détenues en attendant la suite des procédures judiciaires. Elle a également dévoilé l'identité de 4 des 5 personnes arrêtées. La sûreté explique que l'identité du 5e accusé de 16 ans ne peut être divulguée en vertu des dispositions prévues par la loi. Elle ajoute que les accusés qui ne proviennent pas de la région ont comparu sous un chef d'accusation d'introduction par effraction dans une maison d'habitation et d'y avoir commis un acte criminel, soit des voies de faits armés. Christine Fréchette a annoncé mardi soir sa démission à la tête de la coalition Avenir Québec après les mauvais résultats obtenus par son parti à la dernière élection provinciale du 5 octobre dernier. Avec 0 député obtenu, Christine Fréchette avait déjà endossé toute la responsabilité de cette débâcle. Ce mardi, lors de l'annonce de sa démission, elle a défendu l'idéologie de la troisième voie du parti, la CAQ. Christine Fréchette.
1: La troisième voie, c'est une voie nationaliste, économique, pragmatique. Dans tous les domaines qui relèvent du Québec, c'est au Québec de décider. Quand nos compétences sont menacées, on doit les protéger. Puis quand les pouvoirs nous manquent, on doit aller les chercher. Puis quand il est question de défendre et de promouvoir les intérêts du Québec, on doit le faire en notre propre nom. Par nous-mêmes, pour nous-mêmes. La troisième voie, c'est la meilleure option pour le Québec. Je ne la porterai plus comme chef, mais je continuerai profondément d'y souscrire. Et je pars avec le sentiment d'avoir servi le Québec, au meilleur de moi-même, ces dernières années. Servir le Québec, ça aura été l'honneur de ma vie. Puis je serai toujours reconnaissante pour cette chance inestimable que vous m'avez donnée.
0: Christine Fréchette quittera son poste de premier ministre après 6 mois de règne, une fois que le nouveau premier ministre Paul Saint-Pierre Plamondon sera assermenté. Deuxième femme de l'histoire du Québec à endosser ce rôle de premier ministre après Pauline Marois. Elle espère avoir ouvert la voie à d'autres femmes qui dureront plus longtemps au pouvoir.
1: Hier comme aujourd'hui, les femmes ouvrent la voie à d'autres femmes. Madame Marois l'a fait pour moi, puis j'espère l'avoir fait à mon tour pour d'autres. Alors aujourd'hui, j'ai un message pour toutes les Québécoises, en particulier les plus jeunes Québécoises. Prenez votre place. Présentez-vous en politique. Dirigez des entreprises. Dirigez des organisations. Dirigez le Québec. Prenez les grandes décisions qui façonneront notre avenir collectif. Ainsi, un jour, on ne comptera plus les mois durant lesquels une femme a dirigé le Québec. Parce qu'une femme à la tête du Québec, ce sera devenu normal.
0: Revenons en région maintenant pour dire que dans la circonscription de Matane-Matapédia, la Métis, André Côté du Parti libéral arrivé en troisième position après les élections du 5 octobre dernier, affirme qu'il est satisfait de son résultat. Hubert Héberge a accueilli en exclusivité ses commentaires post-électoraux.
2: Avec près de 7% des voix, M. Côté a terminé derrière Pascal Bérubé du Parti québécois ainsi que de Patrice Caron du Parti conservateur. Écoutons le ressenti post-élection de M. Côté.
3: Ce que je ressens de la campagne électorale, mon parcours, je suis très content. Et mon ressenti par rapport à ma troisième position, mais je suis bien content parce que j'ai atteint ce que je voulais. On a été capable d'amener les gens à voter démocratiquement. Et pour moi, c'est mission accomplie. Je suis vraiment content de la campagne que j'ai faite.
2: Malgré le fait qu'il a apprécié son expérience, André Côté, qui a travaillé une partie de sa vie dans l'industrie pharmaceutique et médicale, ne prévoit pas poursuivre sa carrière politique.

0: lors des prochaines élections.
1: Pour ceux qui ne savent pas, j'ai 73 ans, donc dans 4 ans, je ne crois pas me représenter. Alors, je pense que ma carrière vient de se terminer vraiment ici, dans la circonscription de Matane-Matapédia-Métis.
0: Loin d'être amer de sa défaite, André Côté a tenu à féliciter tous les candidats, ainsi que Pascal Bérubé, qui entamera son 7e mandat le 17 novembre prochain.
1: Et je dois féliciter en partant Pascal Bérubé pour son 7e mandat. Je pense que c'est vraiment important de le dire. Et aussi de souligner la part des autres candidats qui ont eu l'audace de mettre leur figure sur un poteau dans une circonscription qui est avec Pascal Bérubé. Alors, pour Pascal Bérubé, je crois qu'il est important de continuer l'excellent travail qu'il fait pour la circonscription. Et puis, je pense que c'est un atout pour la circonscription. Et j'espère qu'il y aura un bon poste au sein des ministres.
0: C'était Hubert Théberge du programme IGL pour Flow FM.
2: Dans la circonscription de Rimouski, Virginie Chevalier-Achambault, également arrivée troisième, se dit très émue de son résultat et promet d'être là, sur le terrain, le plus souvent possible.
3: Ben, je suis vraiment très émue de voir autant de gens qui m'ont fait confiance, qui ont mis mon nom en l'urne aujourd'hui. Je suis allée voir des gens partout dans la circonscription, des gens qui m'ont dit avoir voté pendant des décennies pour le même parti, puis qui, là, ils ont décidé de s'ouvrir à moi, de me faire confiance, de faire confiance à notre programme à Québec solidaire. Je trouve ça vraiment, vraiment très touchant.
2: Vous avez dit que vous resterez à Rimouski pour faire bloquer l'austérité. C'est-à-dire que vous serez une véritable opposition.
3: Ah, tout à fait. Je veux être très visible. Puis je vais pas laisser passer les concessions aussi à Rimouski. On va être là sur le terrain pour être mobilisé contre les coupures de services dans notre réseau public ici local. Donc oui, je vais être sur le terrain. Vous allez me voir souvent.
2: De son côté, Cédric Gauthier, arrivé quatrième, indique pour sa part avoir atteint son objectif, celui de renforcer l'ancrage du Parti conservateur ici à Rimouski. Voici un extrait de l'entrevue qu'il nous a accordé.
4: On a passé de 4,7% en 2022, puis aujourd'hui, là, on oscille là, proche du 15%, donc on a plus que triplé le résultat du Parti conservateur, donc je pense que c'est vraiment bon signe, puis avec un gouvernement minoritaire, ça veut dire qu'on va garder le gouvernement à l'œil, le Parti conservateur va être un chien de garde pour l'argent des contribuables, puis ça, c'est juste du positif, là, fait qu'à ce moment-là, ça va donner de l'expérience à l'équipe d'Éric Duhaime au Parlement, puis nous, ça nous a donné de l'expérience à cette campagne, puis on va se préparer ici pour les prochaines éventualités.
2: Ce sera tout pour ce bulletin de nouvelles. Merci de l'avoir suivi. 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
5: Bonjour, ici Karine Matheux. Voici les informations. Le gouvernement Carney renonce à élargir l'aide médicale à mourir aux personnes strictement atteintes de troubles mentaux. Ottawa étudiait la possibilité d'un tel élargissement, mais un comité chargé de se pencher sur la question a recommandé en juin d'exclure les personnes atteintes d'une maladie mentale grave et irrémédiable. Le ministre de la Justice, Sean Fraser, et sa collègue à la Santé, Marjorie Michel, comptent cependant laisser la possibilité aux provinces de légiférer sur les demandes anticipées d'aide médicale à mourir. Un projet de loi à ce sujet sera déposé au cours des prochaines semaines. La mort d'une femme en situation d'itinérance à Montréal rappelle l'urgence d'agir à l'approche de l'hiver. Des organismes d'aide aux personnes sans-abri réclament davantage de ressources pour mettre en place des hébergements pour la saison froide. La directrice du Centre de jour RAP Jeunesse à Montréal-Nord, Maryse Paré, plaide notamment pour des aides récurrentes. Le premier ministre désigné, Paul Saint-Pierre Plamondon, s'est par ailleurs engagé à agir rapidement pour lutter contre l'itinérance et débloquer des fonds d'urgence. La mairesse de Montréal, Soraya Martinez-Ferrada, a déclaré qu'elle présentera aujourd'hui son plan chaleur pour les mois à venir. Et en terminant sur la scène internationale, en Espagne, la femme de 87 ans, dont l'expulsion de son appartement a déclenché une vague de protestations contre la pénurie de logements dans le pays, est décédée hier. Elle était hospitalisée pour anxiété sévère et épuisement depuis son expulsion du logement qu'elle occupait depuis plus de 70 ans. Les syndicats espagnols ont lancé un appel à une grève générale le 11 novembre en lien avec les enjeux de logement. Voilà, c'était les informations.

0: degrés. On prévoit 12 au maximum aujourd'hui. Et ben voilà, ce soir et cette nuit, 6 avec quelques averses. Pour vendredi, 10 degrés avec 30% de possibilité d'averses. Pour la nuit, 5 et des passages nuageux. Samedi, 10 et du soleil. Pour la nuit, 4 avec 30% de possibilité d'averses. Par la suite, dimanche, il fera 10 avec 40% de possibilité d'averses. Pour la nuit, 7 et des averses, les 8h10.
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0: 19 sur les ondes de Flow 96.5. Bienvenue dans le Crème un sucre, j'espère que vous allez bien. Nous sommes jeudi le 8 octobre 2026. Voilà ce qui se passe d'ici la fin de l'émission. Bulletin de sport, on s'entretient également avec Lydia Deschênes. Elle sera au bout du fil pour nous jaser de tout ce qui se passe dans le monde de l'immobilier, nous aider également à dénicher certains détails peut-être que l'on oublie. Je vous parle d'un jeu québécois, Wikimaster, qui connaît un succès fulgurant sur l'Internet. Une encyclopédie qui devient un terrain de jeu. Plus de 2,7 millions de cartes à collectionner, une pour chaque page du Wikipédia francophone. Le jeu québécois en ligne Wikimasters connaît un succès fulgurant avec plus de 330 000 utilisateurs. En quête de vignettes virtuelles, créée mi-mars par le développeur de 24 ans, Naïm Ouellet, et largement popularisée par le marathon caritatif de streamer The Event en France, ce jeu en ligne est devenu un incontournable dans la longue liste des jeux dérivés de l'encyclopédie collaborative, Wikipédia. Il trouve le côté imprévisible des cartes très amusant, mais regrette des problèmes de fonctionnement depuis que le jeu a gagné en popularité, évidemment. Il n'a pas bâti le site pour autant de visiteurs uniques par jour. Il est 8h20. On s'en va en pause commerciale. En musique, au retour, bulletin de sport.
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1: L'organisation de l'Océanique a procédé à une mise à jour médicale. L'attaquant Ted Drury est blessé au haut du corps et sera absent d'une durée indéterminée. La blessure a été subie dans le match de dimanche face aux Islanders de Charlottetown. Du côté de l'assistant capitaine Benjamin Rioux, il est aussi blessé au haut du corps et absent pour une période de plusieurs semaines. Sa blessure a également été subie lors du match contre les Islanders de Charlottetown au Colisée financière Sun Life. Le défenseur Luc Canapio, de son côté, blessé depuis la première fin de semaine de la saison du côté de Bécomo, est aussi blessé au haut du corps et absent encore plusieurs semaines. Pour pallier aux pertes de deux défenseurs, l'Océanique a fait l'acquisition du défenseur américain Tommy Miller. Défenseur de 19 ans, il mesure 6 pieds 2 et pèse 190 livres. Il évoluait depuis le début de la saison dans la BCHL avec les Warriors de West Kelowna, où il a disputé 6 rencontres depuis le début de la saison. En 2025-2026, il a récolté 29 points en 27 parties. Et avec le bon début de saison de l'équipe de toute une région, ils attirent l'œil des experts de la Ligue canadienne de hockey. Dans le classement hebdomadaire des 10 meilleures équipes de la Ligue, l'Océanique pointe au 10e rang. Dans ce même classement, deux autres équipes de la LHJMQ s'y retrouvent, les Remparts de Québec en 2e place et les Wildcats de Moncton 6e. Le Storm de Guelph, ancienne équipe du capitaine du Canadien Nick Suzuki, et les prochains hôtes de la Coupe Memorial trônent au 1er rang. Le Canadien reprend l'action ce soir au Centre Bell, alors que les Prédateurs de Nashville seront les visiteurs dans la métropole. Après un début de saison médiocre pour le gardien de but Jakub Dobesch, qui a cédé 13 buts en 3 matchs, le filet devait être accordé à Samuel Montembeau ce soir. Toutefois, à l'entraînement matinal d'hier, Montembeau semblait incommodé par une sérieuse blessure au bas du corps. Nous aurons de plus amples détails aujourd'hui, mais l'équipe a rappelé le Cerbère Jacob Fowler du Rocket de Laval. Il devrait donc avoir le départ ce soir contre les Preds. Les Prédateurs et le Canadien comptent sur la même fiche de une victoire, une défaite en temps régulier et une défaite en temps supplémentaire. Le vétéran Steven Stamkos mène la charge cette saison chez les Preds avec une fiche de 3 buts et une mention d'aide pour 4 points en 3 matchs. Devant le filet, Jussi Saros a disputé toutes les parties des Prédateurs et devrait avoir le départ ce soir contre les Canadiens. Chez le Canadien, c'est Nick Suzuki le meilleur pointeur de l'équipe avec 6 points, ses 2 buts et 4 mentions d'aide pour le capitaine du CH. Il y a 10 matchs à l'affiche ce soir dans la LNH et on commence à 19h avec une partie entre le Mammoth de l'Utah et les Bruins de Boston. Toujours à 19h, les Stars affrontent les Sabres. Les Prédateurs sont au Centre Bell pour y affronter le Canadien. Les Flyers affrontent les Sénateurs. Le Wild visite le Lightning. Les Canucks sont à Raleigh pour y affronter les Hurricanes. Les Blackhawks contre les Islanders. Les Sharks face aux Blues. L'Avalanche affronte les Flames, toujours sans victoire cette saison. Et les Maple Leafs affrontent les Golden Knights de Vegas dès 22h. Dans la LHJMQ, il y avait 2 matchs à se mettre sous la dent hier. Le régiment de Terre-Neuve amorçait un périple de 7 matchs au Québec et ça débutait à Blainville-Boisbriand hier contre l'Armada. L'assistance des matchs de l'Armada a été un sujet de discorde au sein des partisans de la LHJMQ tout au long de l'été. Et hier, les partisans de l'Armada ne se sont pas aidés. 954 spectateurs, c'est la foule annoncée, mais en réalité, il devait y avoir moins de 300 personnes pour assister au match. Et parlant de celui-ci, le régiment a gagné par la marque de 6-3 contre les locaux. Une poussée de 4 buts en 2e période a fortement aidé le régiment à l'emporter. Le matanais Louis-François Bélanger a sonné la charge chez le régiment avec 1 but et 2 aides pour 3 points. D'ailleurs, l'ancien de l'Océanique Tyson Gogan a également récolté 3 points. 2 buts et 1 passe. L'autre partie se déroulait au Colisée des Jardins de Victoriaville où les Tigres accueillaient les Cataractes et les locaux l'ont emporté par la marque de 5-3. 1 but, 1 passe pour l'œil Garriépi. Même chose pour Derek Lemaire chez les Tigres. 2 autres parties ce soir dans le circuit de Chicquigny. Les Voltigeurs de Drummondville sont à Moncton pour y affronter les Wildcats et les Huskies sont à Halifax pour y affronter les Mooseheads. C'était Émile Clouet pour vos sports. Il est 8h34 sur les ondes de Flow 96.5. Elle est de retour sur nos ondes. Lydia Deschênes est avec nous ce matin. Lydia, salut.
2: Oui, bonjour, ça va bien?
1: Oui, ça va bien toi-même?
2: Ben oui, merci beaucoup.
1: Lydia, ben de quoi voulais-tu nous parler ce matin?
2: En fait, ce matin, je vous pose une question bien banale, hein? C'est pourquoi on prend un courtier immobilier pour faire une transaction immobilière?
1: J'imagine que écoute, j'ai pas la réponse. Je pense que je vais te laisser y aller.
2: Parfait. En fait, il y a beaucoup de raisons. Il y a beaucoup de motifs qui justifient le pourquoi on a recours à un courtier immobilier. Moi, j'ai tendance à toujours dire à chacun son métier. Moi, si je veux faire des placements, je vais prendre quelqu'un qui travaille dans les placements parce que je sais qu'il a l'expertise, je sais qu'il a les connaissances. Si je veux faire de la mécanique automobile, je vais aller voir un mécanicien. Donc, on a toujours un expert dans chaque domaine. Et le courtage immobilier, c'est un domaine hyper important. C'est souvent la plus grosse transaction des clients. Hein? Parce que là, ce matin, je vous parle du côté vendeur. Pourquoi on se prend un courtier immobilier? La semaine prochaine, je vais vous parler des acheteurs. Pourquoi un acheteur prend un courtier immobilier au lieu de passer directement par un vendeur? Donc, à suivre. Mais il y a vraiment plein de raisons qui vont vous protéger dans cette grosse transaction-là. Premièrement, de faire des erreurs. Parce que il y a beaucoup de documents. Il y a beaucoup de normes, de règles. Comment on complète la déclaration du vendeur? On le sait, déclaration du vendeur, on en a déjà parlé. Si on fait, on omet de mettre quelques informations, on peut se faire poursuivre par après. Donc, le courtier va être vraiment là pour faire l'ensemble des documents de façon correcte pour éviter justement qu'il y ait des problématiques après la vente. Et le pourquoi j'ai choisi ce sujet-là cette semaine, c'est parce que je l'ai vécu dans une évaluation particulière. C'est que c'est surtout pour protéger les gens de vendre au bon prix. Il y a beaucoup de personnes qui cherchent les occasions, les personnes âgées vulnérables, qui vont faire des offres d'achat dérisoires. La personne âgée ne sait pas ce que ça vaut, peut accepter. Donc, c'est vraiment pour aller protéger la clientèle de vendre au bon prix. Et aussi, de ne pas afficher trop cher. On se base sur des comparables vendus. Ce que la clientèle n'a pas accès, c'est les prix de vente finale. La clientèle va voir les prix affichés, les prix en cours, mais verra pas combien ça s'est finalisé au final. Donc, nous, on peut aller voir ces chiffres-là puis dire, en fonction des comparables qui sont vraiment vendus, voici ce que votre propriété vaut. Donc, ça fait vraiment une analyse complète et véridique, finalement. On a aussi la négociation. C'est bien plus facile de négocier quand c'est le courtier qui est l'intermédiaire, parce que des fois, il y a l'émotion qui embarque quand c'est notre maison, où on veut que ce soit telle personne. Donc, le courtier fait vraiment plus le côté rationnel de cette transaction-là. L'émotion embarque moins. Puis, on est là aussi pour conseiller. Donc, de vraiment enligner un peu la personne vers les meilleures options. On a aussi le fait de sauver du temps. Tout faire les papiers, tout faire la numérisation des documents, compléter ça, envoyer ça au financement, envoyer ça au notaire. Il y a beaucoup de démarches, faire des démarches auprès de la municipalité, auprès de la ville, faire les visites des lieux, répondre aux demandes courriels. Donc, des fois, ça peut sembler banal dans une maison, mais il y a vraiment beaucoup, beaucoup, beaucoup d'étapes derrière tout ça. Et des fois, il y a des problèmes qui vont sortir. Donc, ça permet que le courtier va s'occuper un peu de régler les problèmes avec l'arpenteur ou avec d'autres professionnels autour de la transaction.
1: Puis, ça se fait de plus en plus de vendre sans courtier avec une plateforme comme du Proprio. Donc, tu sais, j'imagine que avoir tout ce que tu viens de dire, c'est la responsabilité de celui ou celle qui vend sur du Proprio lorsque c'est le cas, là.
2: Exactement. En fait, on pense que ça se fait de plus en plus, mais selon les statistiques, ça se fait moins qu'avant. OK? Il n'y a pas une augmentation des ventes sur du Proprio. Au contraire, il y a eu à un certain moment une réelle diminution. Et les du Proprio, oui, souvent, ils peuvent vendre eux-mêmes, ça peut bien aller, mais les courtiers obtiennent aussi énormément de mandats du Proprio qui, au final, vont vendre avec courtier immobilier. Le propriétaire s'essaye, teste le marché, s'occupe des visites, à un moment donné, on en contacte, ils sont complètement essoufflés, puis ils disent, OK, non, moi, j'en peux plus, je suis confié à un courtier, puis je veux que tu prennes tout en charge, puis ils veulent plus rien savoir, là. Donc, on en a quand même qui vont déléguer, mais qui ont besoin de l'essayer, puis c'est correct aussi. Il y en a qui vont vivre des belles expériences, c'est vraiment relatif, mais ce qu'il faut savoir, puis c'est ce que je dis aux vendeurs, le prix de la valeur marchande est toujours meilleur avec un courtier immobilier. Parce qu'on a accès à un réseau puis à des outils, des décisions centristes. On a des photos professionnelles, vidéos mises en marché. On a un réseau de courtiers parce qu'on travaille tout en collaboration. Donc, tous les courtiers travaillent pour vendre la propriété lorsqu'elle est sur Centris. Alors que sur du proprio, tu n'as pas aucun courtier qui fait la promotion de la vente des propriétés. Donc, au final, il y a quand même vraiment cet avantage-là de valeur qui est supplémentaire et que le vendeur, encore une fois, s'occupe de rien. Là.
1: Sinon, ben Lydia, en terminant, avais-tu une propriété, une nouvelle propriété à nous présenter ce matin?
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1: Ben Lydia, merci énormément de ta présence sur nos ondes ce matin. Si les gens veulent te contacter, comment ils font?
2: Ça va être au 418-750-8213.
1: Ben merci beaucoup Lydia, puis on se reparle la semaine prochaine.
2: Merci, bonne journée, bye bye.
1: Il est 8h41, on s'en va donc à la météo, en pause commerciale, en musique, on retourne déjà à la conclusion de cette émission. Dans Rimouski Métis, présentement, il fait 9 degrés. On parle de 12 degrés au maximum aujourd'hui, avec quelques averses ce soir et cette nuit, 6 et quelques averses. Pour demain, vendredi, 10 degrés avec 30% de possibilité d'averses. Et pour la nuit, 5 avec des passages nuageux. Pour samedi, 10 et du soleil. Et pour la nuit, 4 degrés avec 30% de possibilité d'averses. Pour dimanche, il fera 10 avec 40%.

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0: Est-ce que ça vaut la peine?
1: 8h50 sur les ondes de Flow 96.5. Je vous souhaite une bonne fin de jeudi. On se reparle demain dès 6h30 pour la dernière de la semaine de Deux Crèmes un Sucre. Et puis, ben, vous pouvez capter Hugo dès 9h pour son émission L'Heure Culture. Il est 8h50.
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0: voici votre bulletin Flow FM du jeudi 8 octobre. Le 7 octobre, la ville de Rimouski a fait savoir par communiqué qu'elle apportera des changements à son règlement sur le stationnement et la circulation. Dès cette année, les zones de stationnement tarifiées, soit les horodateurs et les parcomètres, seront gratuites durant tout le mois de novembre pour les automobilistes possédant une plaque d'immatriculation pour vétérans délivrée par la SAAQ. La ville souhaite ainsi souligner l'engagement des hommes et des femmes qui ont consacré leur vie au service du pays dans la foulée du jour du souvenir. Par ailleurs, à la suite du succès de la mesure de l'an dernier, le stationnement au centre-ville sera désormais gratuit chaque année pendant la période des fêtes, soit du 15 décembre au 4 janvier. Des agents de stationnement seront présents sur le terrain durant cette période afin d'informer les automobilistes sur l'utilisation des horodateurs et sur les règles de stationnement au centre-ville. La ville affirme que ces mesures s'inscrivent dans sa réflexion sur une stratégie globale de stationnement au centre-ville. Transport Québec a fait savoir le 7 septembre qu'une entrave routière allait être en place à compter du 8 octobre à Saint-Narcisse de Rimouski en raison de travaux sur un ponçon. Les opérations de réfection auront lieu précisément à l'ouest de la route 234, soit entre la montée du Petit Lac Ferré et le chemin du Pic. La circulation se fera en alternance dans le secteur de 6h du matin à minuit lors des jours de semaine, et ce jusqu'au vendredi 23 octobre. Le 7 octobre, Radio-Canada a annoncé que les Filles de Jésus ont vendu leur couvent de Rimouski au groupe Altera, une entreprise familiale qui offre des soins en ressources intermédiaires dans la région. Le bâtiment, situé au 949 boulevard Saint-Germain, était évalué à 5,2 millions de dollars. Il a été vendu pour un montant d'un million de dollars. Les religieuses, établies dans le couvent depuis le début des années 1970, affirment toutefois être heureuses de cette transaction qui permettra, selon elles, à leur mission de se poursuivre. Le groupe Altera prévoit transférer au couvent, dès janvier, une vingtaine de ses bénéficiaires, actuellement hébergés dans une de ses résidences de la rue Tanguay. Les religieuses pourront également demeurer dans le bâtiment. Elles souhaitent ainsi continuer à vivre dans leur milieu tout en accueillant des personnes vulnérables. Il reste aujourd'hui 27 filles de Jésus à Rimouski, dont une seule a moins de 80 ans. La communauté est présente dans la région depuis plusieurs décennies et a notamment contribué aux soins offerts aux personnes âgées et aux personnes handicapées. Dimanche, le 4 octobre, marquait la dernière journée d'ouverture des Jardins de Métis. Pour l'occasion, l'équipe du site a invité la population à une activité de conte jumelée à une dégustation de spiritueux locaux pour mettre un terme à une saison qui aurait vu plus de 55 000 visiteurs déambuler dans les jardins. Marion Desrosiers, coordonnatrice des événements culturels des jardins, nous donne des détails sur l'activité qui a été organisée en partenariat avec le Festival des Grandes Gueules de Trois-Pistoles.
1: On a un petit apéro festif pour justement souligner cette belle saison qu'on a eue. Donc, on a le gin Mugo, qui est fait avec le pain montagnard, le pain Mugo, qui, pour ceux qui connaissent les jardins, là, c'est des grosses boules qui mènent au belvédère. Puis, on a aussi la liqueur d'herbe Elsie, qui est faite en partenariat avec les jardins, là, qui a été lancée cette année. Toutes les aromates sont cultivées ici au Jardin de Métis. Par la suite, on va avoir un spectacle de conte à 15h en partenariat avec le Festival des Grandes Gueules, qui est à Trois-Pistoles, mais qui nous envoie un conteur nouveau à chaque année. Fait qu'on est toujours heureux de découvrir qui nous envoie puis les belles histoires qu'ils vont nous raconter.
0: Plus de 50 personnes étaient rassemblées dans la Villa Esteban des Jardins pour écouter et participer aux trois contes inspirés de la culture amérindienne qu'a déclamé Jocelyn Sioui. Voici ce que l'auteur avait à dire sur sa première expérience dans les Jardins de Métis.
2: Mais tu sais, à partir du moment où tu peux être en dedans, c'est là que tu as le goût de te conter des histoires. Fait que c'est pour ça qu'à l'automne, il y a quelque chose. Moi, je parle des Wendat qui comptaient des histoires l'hiver. Puis l'hiver, ben t'es tout dans la maison longue. Puis qu'est-ce que t'as à faire pour tuer le temps, c'est que tu te racontes des histoires. Fait que c'est intéressant, puis de se retrouver dans un lieu qui est magnifique aussi comme ça, tu sais, qui est pas nécessairement dédié à ça, mais qui nous rappelle que dans un salon aussi, on se raconte des histoires encore aujourd'hui, tu sais. Ici, un beau foyer, les jardins autour. Non, c'est magnifique, c'est vraiment trippant de compter à cette période-ci de l'année, ouais.
0: Des amateurs d'histoire de tous les âges

0: la journée froide pour prendre part à la dernière journée d'ouverture saisonnière des jardins. Cette participante était heureuse de s'être déplacée.
1: Première fois cette année, là. Je suis venue plusieurs fois durant l'été. Je suis une amie des jardins, mais pour les grandes gueules, c'est la première fois en personne. C'était magique. Il y avait beaucoup de revirements, là. C'était intéressant.
0: Place maintenant aux nouvelles du sport en compagnie d'Émile Clouet.
2: L'organisation de l'Océanic a procédé à une mise à jour médicale. L'attaquant Ted Drury est blessé au haut du corps et sera absent d'une durée indéterminée. La blessure a été subie dans le match de dimanche face aux Islanders de Charlottetown. Du côté de l'assistant capitaine Benjamin Rioux, il est aussi blessé au haut du corps et absent pour une période de plusieurs semaines. Sa blessure a également été subie lors du match contre les Islanders de Charlottetown au Colisée financier Sun Life. Le défenseur Luc Canapio, de son côté, blessé depuis la première fin de semaine de la saison du côté de Bécomo, est aussi blessé au haut du corps et absent encore plusieurs semaines. Pour pallier aux pertes de deux défenseurs, l'Océanic a fait l'acquisition du défenseur américain Tommy Miller. Défenseur de 19 ans, il mesure 6 pieds 2 et pèse 190 livres. Il évoluait depuis le début de la saison dans la BCHL avec les Warriors de West Kelowna, où il a disputé 6 rencontres depuis le début de la saison. En 2025-2026, il a récolté 29 points en 27 parties. Et avec le bon début de saison de l'équipe de toute une région, ils attirent l'œil des experts de la Ligue canadienne de hockey. Dans le classement hebdomadaire des 10 meilleures équipes de la Ligue, l'Océanic pointe au 10e rang. Dans ce même classement, deux autres équipes de la LHJMQ s'y retrouvent, les Remparts de Québec en 2e place et les Wildcats de Moncton 6e. Le Storm de Guelph, ancienne équipe du capitaine du Canadien Nick Suzuki, et les prochains hôtes de la Coupe Memorial trônent au premier rang.
0: C'est ce qui met fin à votre bulletin de nouvelles. Pour plus de détails, rendez-vous au flowfm.ca. C'était Hubert Théberge qui vous souhaite une excellente journée sur nos ondes.
3: Bonjour, ici Karine Matheux. Voici les informations. Le gouvernement Carney renonce à élargir l'aide médicale à mourir aux personnes strictement atteintes de troubles mentaux. Ottawa étudiait la possibilité d'un tel élargissement, mais un comité chargé de se pencher sur la question a recommandé en juin d'exclure les personnes atteintes d'une maladie mentale grave et irrémédiable. Le ministre de la Justice, Sean Fraser, et sa collègue à la Santé, Marjorie Michel, comptent cependant laisser la possibilité aux provinces de légiférer sur les demandes anticipées d'aide médicale à mourir. Un projet de loi à ce sujet sera déposé au cours des prochaines semaines. La mort d'une femme en situation d'itinérance à Montréal rappelle l'urgence d'agir à l'approche de l'hiver. Des organismes d'aide aux personnes sans-abri réclament davantage de ressources pour mettre en place des hébergements pour la saison froide. La directrice du Centre de jour Rap Jeunesse à Montréal-Nord, Maryse Paré, plaide notamment pour des aides récurrentes. Le premier ministre désigné, Paul Saint-Pierre Plamondon, s'est par ailleurs engagé à agir rapidement pour lutter contre l'itinérance et débloquer des fonds d'urgence. La mairesse de Montréal, Soraya Martinez-Ferrada, a déclaré qu'elle présentera aujourd'hui son plan chaleur pour les mois à venir. Et en terminant sur la scène internationale, en Espagne, la femme de 87 ans, dont l'expulsion de son appartement a déclenché une vague de protestations contre la pénurie de logements dans le pays, est décédée hier. Elle était hospitalisée pour anxiété sévère et épuisement depuis son expulsion du logement qu'elle occupait depuis plus de 70 ans. Les syndicats espagnols ont lancé un appel à une grève générale le 11 novembre en lien avec les enjeux de logement. Voilà, c'était les information.
4: Eh bien, ce jeudi 8 octobre à la météo, c'est nuageux à l'extérieur. Ça sera comme ça toute la journée. On aura quelques averses dispersées au cours de la journée. Un maximum de 12 nous attend. Demain, vendredi, ça sera alternance soleil-nuage. 30% de possibilité d'averse et un maximum de 10. Pour la fin de semaine, samedi, ça sera la belle journée. Plein soleil avec un maximum de 10. Et dimanche, le retour des nuages avec 40% de possibilité d'averse et un maximum de 10. Présentement, dans Rimouski, la Métis, il fait 9. À 9h10, bienvenue tout le monde à l'Horticulture. 96.5.
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0: 19 minutes. Bienvenue tout le monde à l'Art Culture en ce jeudi 8 octobre. J'espère que vous allez bien. J'espère que vous êtes en forme. J'ai des beaux sujets aujourd'hui pour vous. Tout d'abord, on parle de Réal Bella et Guy Jodoin. Oui, ils reprennent des caméras cachées avec une nouvelle émission qui s'appelle Mauvaise Influence. Si vous aimez le mot un peu absurde, les mauvais coups et surtout voir des gens se faire prendre dans des situations complètement improbables, je pense que ça va vous intéresser, Mauvaise Influence. On y retrouve là Réal Bella et Guy Jodoin. La bande-annonce vient tout juste d'être dévoilée ce matin. Puis disons que les deux complices semblent s'être donnés comme mission de tester jusqu'où ils peuvent aller pour berner les gens. Le concept est assez simple. Réal Bella et Guy Jodoin utilisent des caméras cachées, se déguisent, changent un peu leur voix, inventent toutes sortes de scénarios et débarquent dans la vie de citoyens qui se doutent absolument de rien. Et c'est peut-être ça qui est le plus drôle dans tout ça, parce que on se demande, en regardant les images, comment ça se fait que les gens ne les reconnaissent pas? Il semble que moi, je les reconnaîtrais tout de suite. Réal Bella avec son style très particulier, Guy Jodoin qu'on connaît depuis des années, une casquette sur la tête, une voix différente, hop, ils deviennent presque méconnaissables. Bon, faut croire que ça fonctionne, hein, parce que on en a fait une émission complète. Les deux humoristes misent beaucoup sur leur capacité d'improvisation, puis évidemment, les réactions des personnes piégées font une bonne partie du spectacle, je vous dirais. C'est vraiment dans la grande tradition des émissions de caméra cachée. Là, on place quelqu'un dans une situation complètement loufoque. On attend de voir jusqu'où il va embarquer. Puis ensuite, on révèle le pot aux roses avec Réal Bella, Guy Jodoin. Bon, on peut s'attendre à ce que ça dérape assez rapidement. Je vous confirme que juste au vu de la bande-annonce, ça dérape pas mal. La série est produite par Production Déferlante et ça va être offert sur Illico Plus à compter du 7 novembre prochain. Il y a deux épisodes qui vont être ajoutés chaque semaine, le jeudi. Donc, est-ce que les Québécois vont encore se laisser prendre par Réal Bella et Guy Jodoin? Il y a une chose qui est certaine avec ça, c'est que ces deux-là, la mauvaise influence risque d'être plutôt bonne pour nos zygomatiques. Et je vous dis ça, mais allez voir la bande-annonce, vous allez comprendre pourquoi je vous ai dit le mot zygomatique. On s'en va en musique avec Jean-Jacques Goldman, Steffi Choc. Au retour, on parle des 4 ans du cabaret culturel des bains publics.
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0: 9h30 de retour à l'art culture. Eh bien, il y a un organisme, une salle ici à Rimouski qui s'appelle la coop. Je vais recommencer cette phrase. Le cabaret culturel des bains publics à Rimouski. Je vous en parle à l'occasion ici. Vous savez peut-être pas c'est quoi, mais on va en jaser avec Marco. Bonjour.
1: Salut Hugo, ça va?
0: Oui, ça fait déjà 4 ans que la coop de cabaret culturel des bains publics existe. Et là, vous allez célébrer ça en grand. Tout d'abord, qu'est-ce que c'est le cabaret culturel des bains publics?
1: Ben en fait c'est un projet qui est né de différentes personnes. Je pense qu'il y avait des envies d'avoir une salle alternative qui serait accessible pour des artistes qui avaient de la misère à trouver des salles à Rimouski, mais aussi pour que ce soit des artistes à l'extérieur, mais aussi pour la scène locale, mais aussi qui serait accessible à des organismes qui pourraient avoir la salle soit à faible coût, soit gratuitement, dépendamment des événements. Fait que l'idée de base, c'était vraiment de créer une espèce d'endroit culturel et communautaire où ce que ouais les gens pourraient se rassembler puis célébrer la culture mettons. Ouais.
0: Et faut le dire là, vous êtes une gang de passionnés, c'est une coopérative, vous êtes pas là nécessairement pour vous remplir les poches avec ça là, c'est vraiment pour pour vous amuser puis pour ouvrir la porte à la culture dans la région là.
1: Oui, tout à fait. Ben tu sais la structure même de la coop là permettrait pas de toute façon qu'on s'en plisse les poches. C'est une coop à but non lucratif, une coop de solidarité à but non lucratif, puis l'idée, c'était vraiment d'essayer de faire vivre de quoi, puis de dynamiser le centre-ville de Rimouski en amenant de la culture, puis des fois des trucs un peu plus niches aussi qui étaient difficiles à passer dans certaines salles, puis d'essayer de venir combler finalement le manque de, tu sais, on a la grande salle spectacle qui a différentes formules qui peuvent devenir pas si grand aussi, puis on a la coop paradis mais qui est quand même un 200 places. Fait que tu sais, c'était l'idée, c'est d'aller chercher de quoi d'un peu plus petit qui permettrait à aller ratisser un plus large au niveau de la diffusion de la culture à Rimouski. Là.
0: Et toi, t'es là depuis le début, en fait, depuis le jour 1 de tout ça. Qu'est-ce qui a changé en 4 ans? Comment ça a évolué les bains publics le jour 1 et aujourd'hui, 4 ans plus tard?
1: Ben il y a bien des affaires là, je dirais, si on parle vraiment jour 1 dans l'idéation, on voulait faire bien des affaires là, on voulait pas juste faire une salle de spectacle, on voulait faire des ateliers d'artistes, on voulait faire un studio, on voulait faire beaucoup de choses, puis maintenant on s'est rendu compte que c'était un gros projet, fait qu'on s'est dit on va commencer par la salle de spectacle, restaurant bar, ce qui est déjà comme pas mal.
0: Ouais.
1: Fait qu'il y a ça qui a évolué, pour le reste, c'est quand même des plans qui sont dans le futur éventuellement. On aimerait faire les autres choses. C'est juste chaque chose en son temps parce que c'était déjà intense quand même à démarrer comme projet. Puis je pense que ce qui a évolué, c'est qu'on n'est plus toutes les mêmes personnes qui ont parti le projet, tu sais.
0: Okay.
1: Mais c'est aussi ça une coopérative, c'est que ça évolue dans le temps, puis il y a différentes personnes qui s'impliquent. Puis je pense que ça fait partie aussi de comment qu'on a monté la structure. T'sais, on est encore 2 qui étaient là depuis le début qui sont là. Mais c'est d'avoir de quoi d'évolutif puis qui va toujours rester d'actualité, tu sais, finalement.
0: Ouais.
1: Fait que je pense que c'est pertinent qu'il y ait toujours des nouvelles personnes qui viennent finalement mettre leur grain de sel dans la coop puis que ça évolue avec ce que les gens veulent, tu sais.
0: Qu'est-ce qui a été le plus difficile dans ce parcours-là pour lancer ça? Parce que j'imagine, là, un coup qu'on a trouvé un local puis qu'on dit, bon, on fait ça ici. Il y a différentes étapes avant d'ouvrir les portes. Là, qu'est-ce qui a été le plus dur dans ce processus-là?
1: Ben en fait, je pense que c'est vraiment justement du moment où on a décidé de le faire pour vrai à mettons la première année, même deuxième, mais mettons surtout dans cette première année-là, c'était ben premièrement, faut trouver les sous, tu sais. On était chanceux, on était capable d'aller chercher du financement par le sociofinancement, mais aussi Desjardins ou d'autres personnes qui nous ont aidés à financer le projet. Parce qu'encore une fois, c'est pas quelque chose qu'on va faire de l'argent avec, fait qu'on peut pas mettre bien de l'argent parce qu'on en fera pas, tu sais. Fait que on était chanceux, on était capable de faire ça, mais après ça, c'était aussi le début, ben tu sais, c'est les rénaux qui sont quand même intenses, puis on avait tout jamais fait ça, fait que c'est comment en fait, on se pitchait un peu dans l'inconnu, là, on pensait pas que ça allait être aussi intense que ça, puis tu sais, justement notre première saison d'ouverture, on était ouvert juste sur événement. Tu sais, les premiers spectacles, ça avait comme pas de sens, tu sais, c'est comme on ouvrait parce qu'on avait des contrats de signer, mais on avait pas de top de bord, le plancher était pas
0: okay.
1: il avait pas été huilé, rien,
0: tu sais.
1: C'est comme les rénaux recommençaient, il y avait de la du brintis partout, on nettoyait, on refaisait un show, c'était comme
0: assez
1: ça, c'était
0: intense.
1: Un bout intense. le soir.
0: Et quel type d'événement qu'on retrouve au bain public? Parce que je sais qu'il y a la salle avant où on peut aller juste prendre un verre, jaser, des jeux de société, tout ça. Il y a la salle de spectacle. Qu'est-ce qu'on retrouve comme événement là, au bain public?
1: Ben l'idée c'est d'être multi, puis tu sais je le scindrais en que je dis multidisciplinaire, mais tu sais je le scindrais en deux parties, c'est que justement on a la salle arrière où ce qu'on fait des spectacles en salle généralement du jeudi au samedi là, ça arrive qu'il y a des spectacles d'autres soirs, mais généralement c'est ça. Puis il y a en fait du lundi au mercredi où ce qu'on va faire différents événements qui sont pas des spectacles en salle généralement, puis qui vont être soit à l'arrière soit à l'avant dépendamment du type d'événement. Fait que tu sais quand c'est spectacle en salle, c'est sûr qu'on fait surtout de la musique. On va faire aussi de l'humour, puis on va, tu sais, on avait du conte avant-hier. Okay. Donc, tu sais, on essaye quand même d'être multi, mais de suivre aussi qu'est-ce qu'on voit que notre public cherche le plus. Fait que souvent, c'est de la musique puis un peu d'humour. Mais c'est ça, mais on essaye de toucher, on est ouvert à tout, là, finalement. Uh-huh. Puis, du lundi au mercredi, on va souvent plus y aller avec des événements récurrents, des mensuels pour, mettons, des jam trad ou de la danse latine, ou on a les quiz tous les lundis.
0: Oui, c'est ça.
1: Fait qu'on a une couple d'affaires, puis c'est là que ça vient rejoindre aussi le côté qu'on disait qu'on voulait être culturel et communautaire. Ben, tu sais, ces activités-là, ça rentre dans des espèces d'activités culturelles, mais aussi communautaires. Puis on fait d'autres événements, tu sais, mettons justement avec Paraleuil, qu'on a des discussions mensuelles. Puis sinon, de façon plus sporadique, mettons, on peut avoir des organismes qui vont réserver la salle pour faire des événements. Là.
0: Un peu plus privé, effectivement. Mais j'aime bien le côté communautaire de début de semaine aussi, parce que ça donne un nouveau lieu d'activités communautaires, culturelles ici dans la région, parce que souvent, surtout en hiver, les gens disent qu'est-ce qu'il y a à faire dans la région, puis je le vois ici dans l'émission, là, j'arrive même pas à dire tout ce qu'il y a à faire dans la région à chaque jour, parce qu'il y en a beaucoup. Donc, faut, je pense, chercher un tout petit peu.
1: Ouais.
0: Puis, est-ce que ça a été un défi pour vous autres de promouvoir vos activités, ce qui se passe chez vous?
1: Ben c'est sûr qu'au début, tu sais, je me rappelle que c'est l'automne 2022, c'est là qu'on est ouvert sur événement. Puis à partir de l'hiver 2023, là, on a ouvert 6 jours semaine comme on est ouvert là.
0: Ouais.
1: Puis au début, on disait, on va pas faire des activités tout le temps puisqu'on était brûlés, tu sais. Puis puis là, finalement, on s'est rendu compte que les gens avaient quand même associé ça à un espace d'événement. Fait que ça a été, je pense, le gros défi de se dire, OK, on est fatigué, mais faut qu'on trouve des choses à faire tout le temps, tu sais. Puis de mettre en place ça, je pense, ça a été quand même un défi. Là, aujourd'hui, je pense qu'on a une structure qui est bonne, puis on a comme un... Tu sais, il y a beaucoup des trucs récurrents que c'est des organismes ou des gens qui organisent des choses depuis le début, tu sais. Fait que on est seté, puis on a moins à se poser la question à qu'est-ce qui va remplir notre horaire. Puis tu sais, aussi vu que là les gens connaissent un peu plus la place, ben les soirs qu'on n'a pas d'événement, c'est correct aussi, puis les gens viennent juste manger ou prendre un verre, tu sais.
0: Et là, ben vous allez célébrer les 4 ans en grand, hein, ce samedi 10 octobre. Il va y avoir beaucoup d'activités. À quoi les gens peuvent s'attendre là, pour venir célébrer ça, et peut-être l'occasion de venir découvrir l'endroit aussi?
1: Ben oui, en fait, cette année, à chaque année, on se dit, bon, qu'est-ce qu'on fait pour notre anniversaire? On essaie de faire de quoi? De le fun, qui va être festif, mais qui correspond aussi à qu'est-ce qu'on est, puis qui nos valeurs. Puis je suis quand même vraiment content de ce qu'on fait cette année, parce que on n'y va pas nécessairement vers une grosse tête d'affiche que tout le monde connaît, mais on y va un peu avec c'est quoi la base de la coop, c'est-à-dire beaucoup d'artistes locaux, puis un artiste, en fait un groupe un peu plus niche qui vient du Nouveau-Brunswick, mais qui est vraiment, vraiment hot, puis qui est bien connu au Nouveau-Brunswick, mais moins ici. Fait que c'est pour ça qu'on va avoir Ayoub, on va avoir Laura Babin, on va avoir Laveuse Sécheuse, qui sont des artistes locaux qui viennent démarrer la soirée. On va aussi avoir une prestation surprise gratuite en avant, dans la section avant, un peu avant à 7h.
0: Okay.
1: Puis ensuite de ça, on va aller avec Motherhood, qui est le groupe de rock qui est du Nouveau-Brunswick, là, dans la région de Fredericton. Puis on va finir avec DJ Sherazade, qui était à Rimouski avant, qui est une DJ, puis qui est maintenant dans la région du Québec, je pense, là, puis qui revient pour nos 4 ans, puis qui a comme dans ses débuts de DJ, elle venait mixer au bain. Fait que là,
0: ah oui,
1: c'est
0: okay.
1: Ça, c'est la famille des bains avec un truc plus niche, je pense, qui va qui risque de d'être une belle découverte pour les gens. Puis c'est impressionnant, Motherwood, c'est bon.
0: Oui, quand même, je connais un tout petit peu, là, puis je pense que ça va déménager pas mal.
1: Ouais, ouais,
0: Est-ce qu'on a besoin de billets pour la soirée? Comment ça fonctionne, tout ça?
1: Oui, mais en fait, on a toujours... la partie avant est toujours gratuite, là, si on okay. fonctionne de même. Fait que, c'est là qu'il va y avoir une petite prestation gratuite. Fait que, pour ça, il n'y a pas besoin de billets, vous pouvez juste vous présenter. Mais à partir de 8 heures, on ouvre les portes vers la deuxième salle, puis cette salle-là, ben là, en fait, on a une billetterie pour pouvoir payer tous ces artistes-là aussi.
0: Ben oui.
1: Fait que on a une billetterie qui est déjà en ligne, là, qui puis s'il reste des billets, on va en vendre à la porte aussi. Fait que puis si jamais vous êtes genre à vous coucher vraiment tard, ben après ça, le DJ c'est gratuit, mais pour l'ensemble de la soirée, généralement, il faut un billet. Là. Ouais.
0: Et je pense, corrige-moi si je me trompe, mais pour les billets, la plateforme Quoi Vivre Rimouski, c'est pas mal la place.
1: En fait, ça va être indiqué normalement sur Quoi Vivre Rimouski. Cependant, on est rendu avec une plateforme de billets le point de vente
0: okay.
1: qui est comme une plateforme québécoise là, plus
0: oui.
1: plus globale là, qui c'est ça
0: fait
1: que, mais
0: bien,
1: c'est ça d'habitude les événements sont quand même affichés sur Quoi Vivre
0: okay.
1: mais la billetterie se fait sur le point de vente
0: et sur la page Facebook des bains publics là, vous allez trouver
1: ouais, vous pouvez trouver l'événement sur la page Facebook. Si vous allez voir sur Instagram ou Facebook, vous allez trouver ça. Puis si vous googlez aussi 4 ans des bains publics, vous devriez trouver l'information.
0: Ben Marco, merci beaucoup d'avoir été là ce matin, on vous souhaite un autre 4 ans, plusieurs autres 4 ans.
1: Ouais, ouais, ça devrait, mais merci.
0: Merci beaucoup. Eh bien, la météo en ce jeudi 8 octobre, c'est nuageux avec quelques averses dispersées pour aujourd'hui. Un maximum de 12 nous attend. Demain, vendredi, on termine la semaine en alternance soleil-nuages avec un 30% de possibilité d'averses, un maximum de 10. Et pour la fin de semaine, samedi, ce sera la belle journée de la fin de semaine, plein soleil avec un maximum de 10. Et dimanche, le retour des nuages, 40% de possibilité d'averses et un maximum de 10. Présentement dans Rimouski et la Métis, il fait 9.
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0: 9h50 minutes de retour à l'heure culture. C'est déjà l'heure de vous dire au revoir, de vous dire merci d'être à l'écoute. Je vous rappelle les 4 ans des cabarets culturels des bains publics. C'est ce samedi 10 octobre. Allez sur leur page Facebook. Tous les détails sont là. Si vous voulez découvrir ce merveilleux endroit culturel et célébrer avec eux, c'est là que ça se passe ce samedi. C'est Charles Lepage qui s'en vient pour Ici et Maintenant dans quelques minutes. Moi, je vous retrouve dès 13h pour l'effet flow. Bye bye tout le monde.
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1: Bonjour mesdames, messieurs, je suis Hubert Héberge et voici votre bulletin Flow FM du jeudi 8 octobre. Le 7 octobre, la ville de Rimouski a fait savoir par communiqué qu'elle apportera des changements à son règlement sur le stationnement et la circulation. Dès cette année, les zones de stationnement tarifiées, soit les horodateurs et les parcomètres, seront gratuites durant tout le mois de novembre pour les automobilistes possédant une plaque d'immatriculation pour vétérans délivrée par la SAAQ. La ville souhaite ainsi souligner l'engagement des hommes et des femmes qui ont consacré leur vie au service du pays dans la foulée du jour du souvenir. Par ailleurs, à la suite du succès de la mesure de l'an dernier, le stationnement au centre-ville sera désormais gratuit chaque année pendant la période des fêtes, soit du 15 décembre au 4 janvier. Des agents de stationnement seront présents sur le terrain durant cette période afin d'informer les automobilistes sur l'utilisation des horodateurs et sur les règles de stationnement au centre-ville. La ville affirme que ces mesures s'inscrivent dans sa réflexion sur une stratégie globale de stationnement au centre-ville. Transport Québec a fait savoir le 7 septembre qu'une entrave routière allait être en place à compter du 8 octobre à Saint-Narcisse-de-Rimouski en raison de travaux sur un ponçon. Les opérations de réfection auront lieu précisément à l'ouest de la route 234, soit entre la montée du Petit Lac Ferré et le chemin du Pic. La circulation se fera en alternance dans le secteur de 6h du matin à minuit lors des jours de semaine, et ce jusqu'au vendredi 23 octobre. Le 7 octobre, Radio-Canada a annoncé que les Filles de Jésus ont vendu leur couvent de Rimouski au groupe Altera, une entreprise familiale qui offre des soins en ressources intermédiaires dans la région. Le bâtiment, situé au 949 boulevard Saint-Germain, était évalué à 5,2 millions de dollars. Il a été vendu pour un montant d'un million de dollars. Les religieuses établies dans le couvent depuis le début des années 1970 affirment toutefois être heureuses de cette transaction qui permettra, selon elles, à leur mission de se poursuivre. Le groupe Altera prévoit transférer au couvent, dès janvier, une vingtaine de ses bénéficiaires actuellement hébergés dans une de ses résidences de la rue Tanguay. Les religieuses pourront également demeurer dans le bâtiment. Elles souhaitent ainsi continuer à vivre dans leur milieu tout en accueillant des personnes vulnérables. Il reste aujourd'hui 27 filles de Jésus à Rimouski, dont une seule a moins de 80 ans. La communauté est présente dans la région depuis plusieurs décennies et a notamment contribué aux soins offerts aux personnes âgées et aux personnes handicapées. Dimanche, le 4 octobre, marquait la dernière journée d'ouverture des Jardins de Métis. Pour l'occasion, l'équipe du site a invité la population à une activité de conte jumelée à une dégustation de spiritueux locaux pour mettre un terme à une saison qui aurait vu plus de 55 000 visiteurs déambuler dans les jardins. Marion Desrosiers, coordonnatrice des événements culturels des jardins, nous donne des détails sur l'activité qui a été organisée en partenariat avec le Festival des Grandes Gueules de Trois-Pistoles.
2: On a un petit apéro festif pour justement souligner cette belle saison qu'on a eue. Donc, on a le gin Mugo, qui est fait avec le pain montagnard, le pain Mugo, qui, pour ceux qui connaissent les jardins, là, c'est des grosses boules qui mènent au belvédère. Puis, on a aussi la liqueur d'herbe Elsie, qui est faite en partenariat avec les jardins, là, qui a été lancée cette année. Toutes les aromates sont cultivées ici au Jardin de Métis. Par la suite, on va avoir un spectacle de conte à 15h en partenariat avec le Festival des Grandes Gueules, qui est à Trois-Pistoles, mais qui nous envoie un conteur nouveau à chaque année. Fait qu'on est toujours heureux de découvrir qui nous envoie puis les belles histoires qu'ils vont nous raconter.
1: Plus de 50 personnes étaient rassemblées dans la Villa Esteban des Jardins pour écouter et participer aux trois contes inspirés de la culture amérindienne qu'a déclamé Jocelyn Sioui. Voici ce que l'auteur avait à dire sur sa première expérience dans les jardins.

0: Une métisse.
1: Mais tu sais, à partir du moment où tu peux être en dedans, c'est là que tu as le goût de te conter des histoires. Fait que c'est pour ça qu'à l'automne, il y a quelque chose. Moi, je parle des Wendat qui comptaient des histoires l'hiver. Puis l'hiver, ben, t'es tout dans la maison longue. Puis qu'est-ce que tu as à faire pour tuer le temps, c'est que tu te racontes des histoires. Fait que c'est intéressant de se retrouver dans un lieu qui est magnifique aussi comme ça, tu sais, qui est pas nécessairement dédié à ça, mais qui nous rappelle que dans un salon aussi, on se raconte des histoires encore aujourd'hui, tu sais. Ici, un beau foyer, les jardins autour, non, c'est magnifique, c'est vraiment trippant de compter à cette période-ci de l'année, ouais.
0: Des amateurs d'histoire de tous les âges ont défié la journée froide pour prendre part à la dernière journée d'ouverture saisonnière des jardins. Cette participante était heureuse de s'être déplacée.
2: Première fois cette année, là, je suis venue plusieurs fois durant l'été, je suis une amie des jardins, mais pour les grandes gueules, c'est la première fois en personne. C'était magique. Il y avait beaucoup de revirements, là. C'était intéressant.
0: Place maintenant aux nouvelles du sport en compagnie d'Émile Clouet.
3: L'organisation de l'Océanique a procédé à une mise à jour médicale. L'attaquant Ted Drury est blessé au haut du corps et sera absent d'une durée indéterminée. La blessure a été subie dans le match de dimanche face aux Islanders de Charlottetown. Du côté de l'assistant capitaine Benjamin Rioux, il est aussi blessé au haut du corps et absent pour une période de plusieurs semaines. Sa blessure a également été subie lors du match contre les Islanders de Charlottetown au Colisée financière Sun Life. Le défenseur Luc Canapio, de son côté, blessé depuis la première fin de semaine de la saison du côté de Bécomo, est aussi blessé au haut du corps et absent encore plusieurs semaines. Pour pallier aux pertes de deux défenseurs, l'Océanique a fait l'acquisition du défenseur américain Tommy Miller. Défenseur de 19 ans, il mesure 6 pieds 2 et pèse 190 livres. Il évoluait depuis le début de la saison dans la BCHL avec les Warriors de West Kelowna, où il a disputé 6 rencontres depuis le début de la saison. En 2025-2026, il a récolté 29 points en 27 parties. Et avec le bon début de saison de l'équipe de toute une région, ils attirent l'œil des experts de la Ligue canadienne de hockey. Dans le classement hebdomadaire des 10 meilleures équipes de la Ligue, l'Océanique pointe au 10e rang. Dans ce même classement, deux autres équipes de la LHJMQ s'y retrouvent, les Remparts de Québec en 2e place et les Wildcats de Moncton 6e. Le Storm de Guelph, ancienne équipe du capitaine du Canadien Nick Suzuki, et les prochains hôtes de la Coupe Memorial trônent au premier rang.
0: C'est ce qui met fin à votre bulletin de nouvelles. Pour plus de détails, rendez-vous au flowfm.ca. C'était Hubert Théberge qui vous souhaite une excellente journée sur nos ondes.
4: Bonjour, ici Karine Matheux. Voici les informations. Le gouvernement Carney renonce à élargir l'aide médicale à mourir aux personnes strictement atteintes de troubles mentaux. Ottawa étudiait la possibilité d'un tel élargissement, mais un comité chargé de se pencher sur la question a recommandé en juin d'exclure les personnes atteintes d'une maladie mentale grave et irrémédiable. Le ministre de la Justice, Sean Fraser, et sa collègue à la Santé, Marjorie Michel, comptent cependant laisser la possibilité aux provinces de légiférer sur les demandes anticipées d'aide médicale à mourir. Un projet de loi à ce sujet sera déposé au cours des prochaines semaines. La mort d'une femme en situation d'itinérance à Montréal rappelle l'urgence d'agir à l'approche de l'hiver. Des organismes d'aide aux personnes sans abri réclament davantage de ressources pour mettre en place des hébergements pour la saison froide. La directrice du Centre de jour Rap Jeunesse à Montréal-Nord, Maryse Paré, plaide notamment pour des aides récurrentes. Le premier ministre désigné, Paul Saint-Pierre Plamondon, s'est par ailleurs engagé à agir rapidement pour lutter contre l'itinérance et débloquer des fonds d'urgence. La mairesse de Montréal, Soraya Martinez-Ferrada, a déclaré qu'elle présentera aujourd'hui son plan chaleur pour les mois à venir. Et en terminant sur la scène internationale, en Espagne, la femme de 87 ans, dont l'expulsion de son appartement a déclenché une vague de protestations contre la pénurie de logements dans le pays, est décédée hier. Elle était hospitalisée pour anxiété sévère et épuisement depuis son expulsion du logement qu'elle occupait depuis plus de 70 ans. Les syndicats espagnols ont lancé un appel à une grève générale le 11 novembre en lien avec les enjeux de logement. Voilà, c'était les informations.
5: Pour Aujourd'hui, on prévoit des averses, des vents du sud de 20 km/h avec rafale à 40 et un maximum à 12. Ce soir et cette nuit, quelques averses cessant tard. Ce soir, ce sera partiellement nuageux par la suite. Des vents du sud-ouest à 20 km/h et un minimum de 6 degrés. Vendredi, alternance de soleil et de nuages avec 30% de probabilité d'averses. Vent d'ouest à 20 km/h avec rafale à 40 et un maximum de 10. Il y aura des passages nuageux au cours de la nuit et un minimum de plus 5. Et pour samedi, on prévoit du temps ensoleillé et un maximum de 10 degrés. C'est justement ce qu'il fait présentement sur la région de Rimouski et la Métis, 10 degrés Celsius.
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Ben, beau bonjour tout le monde. En ce jeudi matin du 8 octobre 2026, on se dirige vers le long congé de l'Action de grâce. Et ce matin, ben, à l'émission, je vous propose, entre autres, notre histoire inspirante. La première, ce matin, sera celle-ci. Elle a pour thème « L'heureux pêcheur et le riche entrepreneur ». Je vous raconte cette histoire inspirante-là dans un petit moment. Ensuite, vers 10h30, on va jeter un regard sur ce que Météo Média prévoit pour le long congé de l'Action de grâce. Et non seulement pour ici, mais souvent, les gens se déplacent un peu partout au Québec. Alors, on fera un petit tableau d'ensemble de ce côté-là. Vers 10h50, on fait le tour de quelques-unes de nos expressions colorées québécoises avec leur signification. En deuxième heure de l'émission Ici et maintenant, aujourd'hui, on parle, entre autres, d'un sujet qui vous a peut-être jamais interpellé. Pourquoi les fourchettes ont quatre dents? Hein? On se sert de cet outil-là continuellement, tous les jours, deux à trois fois par jour. Et puis, finalement, c'est peut-être une question qu'on ne s'est jamais posée. Alors, il y a un petit détail banal qui ne l'est pas du tout. Et pourquoi ces fourchettes ont quatre dents? Alors, on regardera ça tantôt. Il y aura aussi présentation des petites annonces avec Émile Clouet. Je pense qu'il n'y a pas de petites annonces aujourd'hui. Ce sera l'agenda, tout simplement. À part ça, vers 11h30, on fera le tirage final aussi pour notre spectacle du Cirque Éloise présenté vendredi, demain soir à 20h à la Salle des Jardins. Des gens se sont qualifiés cette semaine. On ajoutera quelques noms encore à la liste et on fera le tirage final à 11h30. Ensuite, je vous glisserai un mot sur le bingo et l'as de cœur aussi qui seront tirés en fin de semaine. Et on terminera l'émission aussi avec un fait d'actualité. Il y a un élève qui a circulé à moto dans la polyvalente de Matane, imaginez donc. Pour ceux qui n'ont pas entendu l'information, ben, soyez là à 11h50, je vous donnerai tous les détails. Alors voilà pour l'essentiel d'ici et maintenant. Et à compter de midi, ben, on fera place à notre émission musicale « Les grands airs du midi ».

Notre histoire inspirante aujourd'hui est celle d'un heureux pêcheur et d'un riche entrepreneur. Ça se passe dans un charmant village côtier. On y voit un petit bateau de pêche qui rentre au port par une belle matinée tout ensoleillée. Et il y a également un riche entrepreneur qui est de passage et qui, du même coup, engage la conversation avec notre pêcheur. Et l'entrepreneur lui dit « Bonjour, quelle bonne prise vous avez là. Vous êtes sûrement un excellent pêcheur. Combien de temps avez-vous mis pour capturer une telle quantité de poissons? » Et le pêcheur de lui répondre, ben, environ une heure, et c'est suffisant pour aujourd'hui. Et l'entrepreneur rétorque en disant, mais la journée ne fait que commencer, pourquoi ne continuez-vous pas à pêcher pour attraper davantage de poissons? Et le pêcheur lui dit, ben, mes captures de la matinée sont suffisantes pour subvenir à mes besoins, donc ma pêche quotidienne est terminée, et je peux maintenant faire ce qui me plaît le plus. Alors, vous voyez, comme mes journées sont belles. Et l'entrepreneur réplique à nouveau, ben, je peux vous aider à les rendre encore plus belles. Premièrement, pêcher chaque jour du lever au coucher du soleil pour gagner beaucoup plus. Avec cet argent, vous achèterez un gros navire de pêche afin d'augmenter davantage vos profits. Et en continuant à travailler fort, ben, vous accumulerez assez d'argent pour acheter un deuxième navire et ainsi de suite. Après plusieurs années, ben, vous posséderez votre propre flotte. Mais le pêcheur lui dit, ben, combien de temps cela prendra-t-il? Alors, l'entrepreneur lui répond, 20 ans si vous travaillez plus de 10 heures par jour, peut-être 15 ans si vous ne prenez jamais de vacances, mais après, vous vendrez votre flotte afin d'empocher les millions que vous aurez bien mérités. Et le pêcheur lui dit, et après, eh bien, l'entrepreneur continue en disant, après, ben, c'est le début de votre vraie vie. Vous prenez votre retraite dans un charmant village côtier et vous pourrez finalement profiter de la vie en ne faisant que ce qui vous plaît. Et en conclusion, ben, le pêcheur lui répond, vous voulez dire exactement comme je fais aujourd'hui? Hein? Tout ça pour vous dire que parfois on prend des grands, grands détours pour arriver à ses fins, pour arriver à son idéal, à ce que l'on juge être le bonheur. Alors, parfois on y met beaucoup d'efforts, beaucoup d'énergie pour en arriver à peu près au même résultat en fin de vie. Et c'est un peu cette morale que nous livre notre ami pêcheur ce matin face à cet entrepreneur qui, lui, a sans doute presque gagné, ou gaspillé sa vie à la gagner, comme dit la chanson, perd sa vie à la gagner. Et finalement, il n'y a pas plus de bonheur au total pour l'un et l'autre rendu au même endroit à la fin de leur vie.

0: Bah, tiens, on va jeter un coup d'œil à ce que Météo Média nous prévoit pour le long congé de l'Action de grâce au Québec, pas seulement ici dans la région, parce que ce que prévoit Météo Média, là, en tout cas pour l'ensemble du Québec, ça ne sera pas nécessairement ce qu'on va connaître chez nous. Tout d'abord, pour le long congé de l'Action de grâce, c'est une période charnière où l'automne peut autant présenter son profil le plus avantageux avec les derniers sursauts de l'été, que le moins beau aussi avec des frissons hivernaux, puis l'histoire nous le dit d'ailleurs. Il y a une période qui est charnière, hein, les contrastes peuvent être frappants à cette période de l'année. On dit que les maximums normaux peuvent osciller entre 12 et 15 degrés Celsius. Il devrait faire doux en 2026 pour plusieurs secteurs du Québec. Il y a une crête qui apportera de l'air chaud, mais des systèmes pourraient brouiller les cartes aussi. Et célébrer le deuxième lundi d'octobre qui tombe entre le 8 et le 14 du mois à chaque année, là. L'Action de grâce se tient dans une période où on peut voir les dernières poussées de chaleur éphémères, mais aussi des surprises moins agréables, comme du froid mordant ou de la neige hâtive. D'ailleurs, dans le passé météorologique, là, le mercure a parfois réussi à franchir le cap des 20 degrés Celsius, voire même 25 au Québec, lors du long week-end. Et à l'inverse, en 2001 à Montréal, on avait vu les premiers flocons de neige durant la fin de semaine de l'Action de grâce. Il était tombé 5 cm dans les Laurentides et dans d'autres régions, dont Granby. Et pour le congé qui s'en vient, ben, c'est la douceur qui devrait prédominer, selon Météo Média. Une crête atmosphérique, une masse d'air doux, là, va s'installer sur la province et faire grimper les températures au-dessus des normales de saison, avec des maximums qui pourraient dépasser les 20 degrés Celsius dans certains secteurs. Ce ne sera pas le cas chez nous, vous allez voir tantôt. Et le scénario ne sera toutefois pas parfait. On dit que l'instabilité typique d'octobre pourrait assombrir le portrait pris entre un système dépressionnaire dans le nord de la province et le reste de la tempête tropicale et ouragan en devenir Isaias. C'est bien Isaias, oui. Alors, le Québec pourrait devoir composer avec des nuages et un risque d'averse. On a vu les belles couleurs d'automne, surtout la semaine dernière, là, cette semaine, avec les vents forts qu'on a eu en début de semaine, beaucoup de feuilles sont tombées. Il reste encore des couleurs d'automne, mais le paysage était vraiment à son plus beau la semaine dernière. Et même un petit peu avant, parce qu'on partait de Rimouski, je me souviens, là, il y a quelques semaines, pour aller en direction de Québec-Montréal, le feuillage était vert encore vers Rimouski, et plus on progressait vers Québec, plus les couleurs d'automne était présente. Alors, faut croire que la saison est un petit peu plus tardive, l'arrivée de l'automne chez nous, alors que le printemps arrive toujours beaucoup plus tôt dans les régions de Montréal, notamment. Voilà, 10h40. Alors, chez nous, pour la fin de semaine, d'abord aujourd'hui, des averses, des vents du sud à 20 km/h avec rafales à 40 et un maximum de 12. Vendredi, alternance de soleil et de nuages, 30% de probabilité d'averses. Il y a des vents de 20 à 40 km/h et un maximum à 10. Samedi, c'est ensoleillé avec un maximum de 10 degrés. Il y aura des passages nuageux durant la nuit. Et pour dimanche, ce sera nuageux avec 40% de probabilité d'averses, un maximum de 10. Et lundi, pour le jour d'Action de grâce, on prévoit chez nous de la pluie et venteux et un maximum de 8 degrés Celsius. Et présentement sur Rimouski, le mercure est à 11 degrés Celsius.
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0: Ben, tiens, on fait le tour de quelques-unes de nos expressions québécoises, nos expressions colorées. Il y a celle-ci, par exemple, se pogner le bacon. Ah, ben oui, se pogner le bacon, c'est similaire. En France, on dirait, par exemple, ne rien glander ou se toucher la nouille chez les Français. C'est comme ça qu'on l'interprète. Et c'est assez classe. Néanmoins, ben, c'est une expression assez courante chez les Québécois. Alors, soyez pas surpris si on vous dit cette expression, se pogner le bacon, ça veut dire tout simplement être improductif, tourner en rond, niaiser, rien foutre. Ça peut avoir à peu près ce sens-là selon les circonstances. Ensuite, une autre expression, c'est pas chaud pour la pompe à l'eau. C'est drôle, ça me rappelle un souvenir parce qu'il y a plusieurs années, j'étais dans une autre station radio, j'animais le réveillon de Noël et j'étais arrivé à la station, c'était vraiment pas chaud à l'extérieur et puis l'animateur me dit bonjour, je lui dis bonjour, c'est vraiment pas chaud pour la pompe à l'eau ce soir. Et je lui vois les yeux ouverts grands comme des 50 cents à l'époque, c'était une expression qui, enfin, on avait un peu de gêne à dire ce genre de choses-là en ondes. Alors, c'est une expression qui ne date pas d'hier quand même, elle a plusieurs sens. On l'utilise le plus souvent pour indiquer qu'il fait froid dehors, si froid que la pompe à eau pourrait geler. Bon, alors, faut faire le lien, certains liens quand on dit ça aussi. La cerise sur le sundae, ça aussi, c'est une expression qu'on utilise ici au Québec. On ne parle pas de gâteau, mais de sundae. En fait, l'expression de la cerise sur le gâteau, c'est beaucoup plus utilisé du côté français, par exemple. On va parler de la cerise sur le gâteau, alors que nous, on parle de la cerise sur le sundae. C'est une variante de cette expression. On dit que c'est influencé possiblement par les voisins anglophones, là, puisque dans la langue de Shakespeare, on utilise l'expression « cherry on the sundae ». Et elle désigne un détail qui met la touche finale à quelque chose. Le plus souvent, elle est utilisée de manière ironique pour dire qu'une chose est ridicule ou au contraire, qu'elle la termine en beauté. Bon, ben voilà. Alors, vous comprendrez mieux certaines de nos expressions. On vous présente ça d'ailleurs vers les 10h50, là, tous les matins du lundi au jeudi dans cette émission.
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0: Automobiliste possédant une plaque d'immatriculation pour vétérans délivrée par la SAAQ. La ville souhaite ainsi souligner l'engagement des hommes et des femmes qui ont consacré leur vie au service du pays dans la foulée du jour du souvenir. Par ailleurs, à la suite du succès de la mesure de l'an dernier, le stationnement au centre-ville sera désormais gratuit chaque année pendant la période des fêtes, soit du 15 décembre au 4 janvier. Des agents de stationnement seront présents sur le terrain durant cette période afin d'informer les automobilistes sur l'utilisation des horodateurs et sur les règles de stationnement au centre-ville. La ville affirme que ces mesures s'inscrivent dans sa réflexion sur une stratégie globale de stationnement au centre-ville. Transport Québec a fait savoir le 7 septembre qu'une entrave routière allait être en place à compter du 8 octobre à Saint-Narcisse-de-Rimouski en raison de travaux sur un ponçon. Les opérations de réfection auront lieu précisément à l'ouest de la route 234, soit entre la montée du Petit Lac Ferré et le chemin du Pic. La circulation se fera en alternance dans le secteur de 6h du matin à minuit lors des jours de semaine, et ce jusqu'au vendredi 23 octobre. Le 7 octobre, Radio-Canada a annoncé que les Filles de Jésus ont vendu leur couvent de Rimouski au groupe Altera, une entreprise familiale qui offre des soins en ressources intermédiaires dans la région. Le bâtiment, situé au 949 boulevard Saint-Germain, était évalué à 5,2 millions de dollars. Il a été vendu pour un montant d'un million de dollars. Les religieuses établies dans le couvent depuis le début des années 1970 affirment toutefois être heureuses de cette transaction qui permettra selon elles à leur mission de se poursuivre. Le groupe Altera prévoit transférer au couvent dès janvier une vingtaine de ses bénéficiaires actuellement hébergés dans une de ses résidences de la rue Tanguay. Les religieuses pourront également demeurer dans le bâtiment. Elles souhaitent ainsi continuer à vivre dans leur milieu tout en accueillant des personnes vulnérables. Il reste aujourd'hui 27 filles de Jésus à Rimouski, dont une seule a moins de 80 ans. La communauté est présente dans la région depuis plusieurs décennies et a notamment contribué aux soins offerts aux personnes âgées et aux personnes handicapées. Dimanche, le 4 octobre, marquait la dernière journée d'ouverture des Jardins de Métis. Pour l'occasion, l'équipe du site a invité la population à une activité de conte jumelée à une dégustation de spiritueux locaux pour mettre un terme à une saison qui aurait vu plus de 55 000 visiteurs déambuler dans les jardins. Marion Desrosiers, coordonnatrice des événements culturels des jardins, nous donne des détails sur l'activité qui a été organisée en partenariat avec le Festival des Grandes Gueules de Trois-Pistoles.
1: On a un petit apéro festif pour justement souligner cette belle saison qu'on a eu. Donc, on a le gin Mugo qui est fait avec le pain montagnard, le pain Mugo, qui, pour ceux qui connaissent les jardins, là, c'est les grosses boules qui mènent au belvédère. Puis, on a aussi la liqueur d'herbe Elsie qui est fait en partenariat avec les jardins, là, qui a été lancée cette année. Toutes les aromates sont cultivées ici au Jardin de Métis. Par la suite, on va avoir un spectacle de conte à 15h en partenariat avec le Festival des Grandes Gueules, qui est à Trois-Pistoles, mais qui nous envoie un conteur nouveau à chaque année. Fait qu'on est toujours heureux de découvrir qui nous envoie puis les belles histoires qu'ils vont nous raconter.
0: Plus de 50 personnes étaient rassemblées dans la Villa Esteban des Jardins pour écouter et participer aux trois contes inspirés de la culture amérindienne qu'a déclamé Jocelyn Sioui. Voici ce que l'auteur avait à dire sur sa première expérience dans les Jardins de Métis.
2: Ben, tu sais, à partir du moment où tu peux être en dedans, c'est là que tu as le goût de te conter des histoires. Fait que c'est pour ça qu'à l'automne, il y a quelque chose. Moi, je parle des Wendat qui comptaient des histoires l'hiver. Puis l'hiver, ben, t'es tout dans la maison longue. Puis qu'est-ce que tu as à faire pour tuer le temps, c'est que tu te racontes des histoires. Fait que c'est intéressant de se retrouver dans un lieu qui est magnifique aussi comme ça, tu sais, qui n'est pas nécessairement dédié à ça, mais qui nous rappelle que dans un salon aussi, on se raconte des histoires encore aujourd'hui, tu sais. Ici, un beau foyer, les jardins autour, c'est magnifique, c'est vraiment trippant de compter à cette période-ci de l'année. Ouais.
0: Des amateurs d'histoire de tous les âges ont défié la journée froide pour prendre part à la dernière journée d'ouverture saisonnière des jardins. Cette participante était heureuse de s'être déplacée.
3: Première fois cette année, là. Je suis venue plusieurs fois durant l'été. Je suis une amie des jardins, mais pour les Grandes Gueules, c'est la première fois en personne. C'était magique. Il y avait beaucoup de revirements, là. C'était intéressant.
0: Place maintenant aux nouvelles du sport en compagnie d'Émile Clouet.
4: L'organisation de l'Océanique a procédé à une mise à jour médicale. L'attaquant Ted Drury est blessé au haut du corps et sera absent d'une durée indéterminée. La blessure a été subie dans

0: Le match de dimanche face aux Islanders de Charlottetown. Du côté de l'assistant capitaine Benjamin Rioux, il est aussi blessé au haut du corps et absent pour une période de plusieurs semaines. Sa blessure a également été subie lors du match contre les Islanders de Charlottetown au Colisée financière Sun Life. Le défenseur Lucas Napio, de son côté, blessé depuis la première fin de semaine de la saison du côté de Bécomo, est aussi blessé au haut du corps et absent encore plusieurs semaines. Pour pallier aux pertes de deux défenseurs, l'Osenek a fait l'acquisition du défenseur américain Tommy Miller. Défenseur de 19 ans, il mesure 6 pieds 2 et pèse 190 livres. Il évoluait depuis le début de la saison dans la BCHL avec les Warriors de West Kelowna, où il a disputé 6 rencontres depuis le début de la saison. En 2025-2026, il a récolté 29 points en 27 parties. Et avec le bon début de saison de l'équipe de toute une région, ils attirent l'œil des experts de la Ligue canadienne de hockey. Dans le classement hebdomadaire des 10 meilleures équipes de la Ligue, l'Osanic pointe au 10e rang. Dans ce même classement, deux autres équipes de la LHJMQ s'y retrouvent. Les Remparts de Québec en 2e place et les Wildcats de Moncton 6e. Le Storm de Guelph, ancienne équipe du capitaine du Canadien Nick Suzuki, et les prochains hôtes de la Coupe Memorial trônent au 1er rang.
1: C'est ce qui met fin à votre bulletin de nouvelles. 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C'était Hubert Théberge qui vous souhaite une excellente journée sur nos ondes.
2: Bonjour, ici Karine Matheux. Voici les informations. Le gouvernement Carney renonce à élargir l'aide médicale à mourir aux personnes strictement atteintes de troubles mentaux. Ottawa étudiait la possibilité d'un tel élargissement, mais un comité chargé de se pencher sur la question a recommandé en juin d'exclure les personnes atteintes d'une maladie mentale grave et irrémédiable. Le ministre de la Justice, Sean Fraser, et sa collègue à la Santé, Marjorie Michel, comptent cependant laisser la possibilité aux provinces de légiférer sur les demandes anticipées d'aide médicale à mourir. Un projet de loi à ce sujet sera déposé au cours des prochaines semaines. La mort d'une femme en situation d'itinérance à Montréal rappelle l'urgence d'agir à l'approche de l'hiver. Des organismes d'aide aux personnes sans abri réclament davantage de ressources pour mettre en place des hébergements pour la saison froide. La directrice du Centre de jour Rap Jeunesse à Montréal-Nord, Maryse Paré, plaide notamment pour des aides récurrentes. Le premier ministre désigné, Paul Saint-Pierre Plamondon, s'est par ailleurs engagé à agir rapidement pour lutter contre l'itinérance et débloquer des fonds d'urgence. La mairesse de Montréal, Soraya Martinez-Ferrada, a déclaré qu'elle présentera aujourd'hui son plan chaleur pour les mois à venir. Et en terminant sur la scène internationale, en Espagne, la femme de 87 ans, dont l'expulsion de son appartement a déclenché une vague de protestations contre la pénurie de logements dans le pays, est décédée hier. Elle était hospitalisée pour anxiété sévère et épuisement depuis son expulsion du logement qu'elle occupait depuis plus de 70 ans. Les syndicats espagnols ont lancé un appel à une grève générale le 11 novembre en lien avec les enjeux de logement. Voilà, c'était les informations.

0: craindre des averses et des vents du sud à 20 km/h et des rafales à 40, maximum 12. Ce soir et cette nuit, quelques averses à Centaure, partiellement nuageux par la suite, des vents du sud-ouest à 20 km/h et un minimum à 6. Pour vendredi, alternance de soleil et de nuages avec 30 % de probabilité d'averses, vent d'ouest à 20 km/h avec rafales à 40 et un maximum de 10 degrés. Des passages nuageux durant la nuit de vendredi avec 5 degrés comme minimum. Et pour la fin de semaine, c'est du temps ensoleillé samedi avec un mercure à 10 degrés. Dimanche, nuageux, 40 % de probabilité d'averse et un maximum à 10. Et pour le long congé, lundi 12 octobre, jour d'Action de grâce, ce sera de la pluie et venteux avec un maximum de 8 degrés. Et sur Rimouski, présentement, le mercure est justement à 8 degrés.
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0: Voilà, 11h19 minutes, on vient d'entendre coup sur coup Mélissa Ouimet et Sally Fold que tout juste avant. Tiens, je vous parle d'un sujet sur lequel on ne se questionne pas, on ne se pose pas vraiment de questions, un objet sur lequel que l'on utilise d'ailleurs au quotidien. Pourquoi les fourchettes ont-elles 4 dents? Un petit détail qui est peut-être banal, mais qui ne l'est pas du tout. Il y a toute une histoire qui tourne autour de l'évolution de cet outil, bon, presque de travail, oui, outil du quotidien, je devrais dire. Alors, on utilise la fourchette tous les jours, à chaque repas, sans y penser. Elle est là du début à la fin, elle pique, elle maintient, elle aide à couper, bref, elle fait le travail discrètement. Pourtant, avez-vous déjà pris le temps de la regarder vraiment, puis de vous poser la question, pourquoi 4 dents? C'est un choix qui paraît évident, mais qui ne l'est absolument pas, parce que derrière ce petit objet du quotidien, en réalité, il y a une longue histoire faite d'évolution, d'essais et d'adaptation très concrète à notre façon de manger. C'est une invention qui n'a pas toujours ressemblé à ce que l'on connaît. Contrairement à ce que l'on pourrait croire, la fourchette n'a pas toujours eu 4 dents. Eh non. Les premières versions apparues dès l'Antiquité ressemblaient davantage à des outils de service qu'à des couverts personnels. Elle possédait généralement 2 dents et servait surtout à manipuler les aliments chauds, notamment la viande. Et ce n'est qu'au Moyen Âge et surtout à la Renaissance que la fourchette a commencé à s'imposer à table, notamment en Italie. Et c'est à cette époque qu'elle est restée encore quand même marginale. On mangeait principalement avec les doigts, parfois avec un couteau à ce moment-là. Et peu à peu, son usage s'est démocratisé, sa forme a évolué et de 2, on est passé à 3 dents, ce qui était une première amélioration. Et lorsque la fourchette a commencé à être utilisée pour manger, là, ses limites sont apparues assez rapidement. Avec 2 dents, c'était difficile de maintenir correctement les aliments. Certains morceaux glissaient, se déformaient ou tombaient. C'était ni pratique ni élégant. Alors, à partir de là, on est passé à 3 dents, une évolution qui permet une meilleure stabilité, notamment pour attraper des aliments plus variés. Et les historiens de la table évoquent souvent cette période comme une étape clé dans l'adoption de la fourchette comme couvert individuel. Mais malgré ce progrès, le résultat n'était toujours pas optimal avec 3 dents. Maintenant, pourquoi 4 dents? Ben, c'est finalement l'ajout d'une 4e dent qui a transformé la fourchette en objet parfaitement fonctionnel. Et ce choix repose sur plusieurs raisons très concrètes. Elle offre une meilleure prise des aliments. Avec 4 dents, la fourchette permet de saisir plus efficacement les aliments, bien sûr, les pâtes, les légumes, les morceaux de viande ou même les aliments plus fragiles, eux, tiennent mieux. Les dents créent une surface de contact plus large aussi, ce qui limite les glissements. Et c'est particulièrement utile pour les cuisines variées où textures, formes et formes diffèrent beaucoup. Bon, il y a bien d'autres modèles de fourchettes qui existent. Il y a la fourchette à 2 dents, entre autres, qui sont bien encore utilisée en cuisine, notamment pour manipuler certains aliments. Les modèles à 3 dents se retrouvent parfois dans les couverts à dessert ou pour des usages particuliers. Et quant aux fourchettes à 5 dents ou plus, ben oui, ça existe. Elles restent très rares et relèvent souvent de design spécifique ou décoratif. Bon, ben voilà, on a fait le tour, tour de la fourchette ce matin. Un objet pour lequel on se pose pas vraiment de questions, on les utilise au quotidien, mais il y a quand même une histoire intéressante derrière tout ça.
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0: Petite pause avec Émile Clouet qui nous présente l'agenda et ensuite je vous invite au cirque.
1: Soirée dansante le 17 octobre dès 19h30, organisée par le Club des Saint-Quentin et plus de Saint-Moïse. En spectacle, Alexandre Meunier. Tout ça se passe à la salle municipale au 120 rue principale à Saint-Moïse. L'admission coûte 8$ et service de bar sur place. Bienvenue à tous et venez danser en gang. Dom Rémy invite tous ceux et celles qui aiment danser des danses en ligne et de couple à tous les samedis soirs dès 19h30 et à 20h avec les musiciens. Ça se passe à l'église Saint-Robert de Rimouski à la salle Paul-Émile Dubé, au sous-sol. Entrez par le stationnement de la rue Michaud. Pour plus d'informations, vous pouvez contacter Louise Gagné au 418-735-2270.
0: Les petites annonces, quant à elles, vont reprendre demain. Alors, je vous invite au cirque, bien sûr. C'est le Cirque Éloise qui présente son spectacle vendredi 9 octobre, 20h. Donc, demain soir, c'est à la salle Desjardins. Et j'ai une paire de billets à remettre. Vous pouvez vous qualifier maintenant en composant le 418-724-9650. Et j'ai déjà retenu 14 noms cette semaine. Si vous désirez ajouter votre nom à la liste, procédez maintenant. Donc, 418-724-9650. Et puis, on va faire le tirage final de cette paire de billets dans quelques minutes.

Voilà, j'ai retenu les noms de trois personnes ce matin pour le tirage d'une paire de billets pour le spectacle du Cirque Éloise qui est présenté vendredi 9 octobre à 20h, demain soir, donc c'est à la salle Desjardins. Gabriel Roussel, monsieur Gabriel Roussel s'est qualifié ce matin, de même que Joël Gass et Liette Dubé. Alors j'ajoute vos trois noms aux 14 autres qu'on avait reçus ou retenus cette semaine. On mélange tout ça. Et voilà, le billet gagnant sera celui de Madame Louisette Lavoie de Saint-Ulrich. Madame Louisette Lavoie, bravo. Je vais vous téléphoner. Je vous le dis tout de suite, si vous êtes à l'écoute, vos billets seront disponibles à la billetterie de Spectar tout juste avant le spectacle demain soir. Sinon, je vais vous contacter pour m'assurer que vous avez bien entendu le message. Alors, bravo à Madame Louisette Lavoie de Saint-Ulrich qui gagne cette paire de billets.

0: encore ce soir et cette nuit, quelques averses cessent encore ce soir. Partiellement nuageux par la suite, des vents du sud-ouest à 20 km/h et un minimum à 6 degrés. Pour vendredi, alternance de soleil et de nuages avec 30% de probabilité d'averses, des vents d'ouest à 20 km/h avec rafale à 40 et un maximum de 10. Des passages nuageux durant la nuit de vendredi pour faire place au soleil pour samedi avec un maximum de 10 degrés. Dimanche, nuageux, 40% de probabilité d'averses avec 10 degrés. Et pour lundi, de la pluie et venteux et un maximum de 8 degrés. Et sur Rimouski, présentement, le mercure est stable à 8 degrés.
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0: Laurence Jalbert, qu'on aura l'occasion de voir lors de la prochaine saison ici à la salle Desjardins. Alors, on aura plaisir à entendre ses nouvelles chansons, entre autres. Je vous parle des réseaux sociaux. Souvent, la question est posée dans les sondages. Est-ce qu'on devrait interdire les réseaux sociaux, certains réseaux sociaux, aux moins de 14 ans? En tout cas, on a des exemples qui tendent à nous faire croire que ce serait peut-être profitable, oui, que les parents aient les yeux grands ouverts sur certains réseaux. Je pense à TikTok, entre autres, là, qui propose aux jeunes toutes sortes de défis inimaginables. On a des exemples chez nous. Par exemple, cette semaine, il y a un élève de l'école secondaire de Matane qui a circulé à motocyclette à l'intérieur de l'école sur l'heure du midi, mercredi. Le jeune a voulu réaliser un défi TikTok incitant les internautes à entrer dans l'établissement scolaire sur une motocyclette. Selon les informations que rapporte la direction générale intérimaire du centre de services scolaires des Monts et Marais, Sandra Théberge, aucun élève n'a été blessé et à part le conducteur lui-même de la motocyclette qui se serait blessé légèrement à l'extérieur de l'école, il a par la suite été transporté au centre hospitalier. La Sûreté du Québec a même ouvert une enquête criminelle en lien avec ces événements et l'élève qui est d'âge mineur pourrait être accusé de conduite dangereuse et la commission scolaire sollicite par ailleurs la collaboration des parents afin de sensibiliser les jeunes aux dangers qui sont associés à ces fameux défis diffusés sur les réseaux sociaux. C'est un comportement qui est vraiment inacceptable et la sécurité des élèves et du personnel doit demeurer une priorité et la collaboration de chacun est essentielle pour y arriver, de mentionner Mme Sandra Théberge. Et la présence policière a été déployée à l'école secondaire pour le reste de la journée, mercredi. Un autre défi impensable qui roule de ce temps-ci sur les réseaux, c'est le défi de la route fantôme, le Ghosting Challenge. C'est parti ça en octobre 2026. La police a lancé des avertissements et ça consiste, ce défi-là, où des jeunes traversent la rue ou courent devant des voitures en mouvement, les yeux fermés ou couverts. Alors, c'est vraiment très dangereux, ça peut être mortel même. Et on a vu des exemples de ça dans plusieurs coins du Québec, des parents qui ont rapporté avoir dû freiner devant des enfants qui traversaient la rue, comme ça, les yeux couverts. Alors, vraiment, là, ça demande de la surveillance, puis les parents, ben, soyez aux aguets. TikTok, entre autres, je pense que les administrateurs de ce réseau-là font vraiment pas beaucoup de travail de prudence hein, pour ce qui est des défis qui sont lancés, puis les éliminer tout de suite. On laisse rouler ça, on accumule des sommes d'argent parce que plus il y a de vues, plus il y a d'écoutes, plus les commanditaires s'ajoutent. Alors, c'est vraiment un fléau ces années-ci.
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Puis Hubert Théberge, et voici votre bulletin Flow FM du 8 octobre. Le 7 octobre, la ville de Rimouski a fait savoir par communiqué qu'elle apportera des changements à son règlement sur le stationnement et la circulation. Dès cette année, les zones de stationnement tarifiées, soit les horodateurs et les parcomètres, seront gratuites durant tout le mois de novembre pour les automobilistes possédant une plaque d'immatriculation pour vétérans délivrée par la SAAQ. La ville souhaite ainsi souligner l'engagement des hommes et des femmes qui ont consacré leur vie au service du pays dans la foulée du jour du souvenir. Par ailleurs, à la suite du succès de la mesure de l'an dernier, le stationnement au centre-ville sera désormais gratuit chaque année pendant la période des fêtes, soit du 15 décembre au 4 janvier. Des agents de stationnement seront présents sur le terrain durant cette période afin d'informer les automobilistes sur l'utilisation des horodateurs et sur les règles de stationnement au centre-ville. La ville affirme que ces mesures s'inscrivent dans sa réflexion sur une stratégie globale de stationnement au centre-ville. Transport Québec a fait savoir le 7 septembre qu'une entrave routière allait être en place à compter du 8 octobre à Saint-Narcisse-de-Rimouski en

0: en Saint-Germain était évalué à 5,2 millions de dollars. Il a été vendu pour un montant d'un million de dollars. Les religieuses établies dans le couvent depuis le début des années 1970 affirment toutefois être heureuses de cette transaction qui permettra, selon elles, à leur mission de se poursuivre. Le groupe Altera prévoit transférer au couvent, dès janvier, une vingtaine de ses bénéficiaires actuellement hébergés dans une de ses résidences de la rue Tanguay. Les religieuses pourront également demeurer dans le bâtiment. Elles souhaitent ainsi continuer à vivre dans leur milieu tout en accueillant des personnes vulnérables. Il reste aujourd'hui 27 filles de Jésus à Rimouski, dont une seule a moins de 80 ans. La communauté est présente dans la région depuis plusieurs décennies et a notamment contribué aux soins offerts aux personnes âgées et aux personnes handicapées. Dimanche, le 4 octobre, marquait la dernière journée d'ouverture des Jardins de Métis. Pour l'occasion, l'équipe du site a invité la population à une activité de conte jumelée à une dégustation de spiritueux locaux pour mettre un terme à une saison qui aurait vu plus de 55 000 visiteurs déambuler dans les jardins. Marion Desrosiers, coordonnatrice des événements culturels des jardins, nous donne des détails sur l'activité qui a été organisée en partenariat avec le Festival des Grandes Gueules de Trois-Pistoles.
1: On a un petit apéro festif pour justement souligner cette belle saison qu'on a eue. Donc, on a le gin Mugo, qui est fait avec le pain montagnard, le pain Mugo, qui, pour ceux qui connaissent les jardins, là, c'est des grosses boules qui mènent au belvédère. Puis, on a aussi la liqueur d'herbe Elsie, qui est faite en partenariat avec les jardins, là, qui a été lancée cette année. Toutes les aromates sont cultivées ici au Jardin de Métis. Par la suite, on va avoir un spectacle de conte à 15h en partenariat avec le Festival des Grandes Gueules, qui est à Trois-Pistoles, mais qui nous envoie un conteur nouveau à chaque année. Fait qu'on est toujours heureux de découvrir qui nous envoie puis les belles histoires qu'ils vont nous raconter.
0: Plus de 50 personnes étaient rassemblées dans la Villa Esteban des Jardins pour écouter et participer aux trois contes inspirés de la culture amérindienne qu'a déclamé Jocelyn Sioui. Voici ce que l'auteur avait à dire sur sa première expérience dans les Jardins de Métis.
2: Ben, tu sais, à partir du moment où tu peux être en dedans, c'est là que tu as le goût de te conter des histoires. Fait que c'est pour ça qu'à l'automne, il y a quelque chose. Moi, je parle des Wendat qui comptaient des histoires l'hiver. Puis l'hiver, ben, t'es tout dans la maison longue. Puis qu'est-ce que tu as à faire pour tuer le temps, c'est que tu te racontes des histoires. Fait que c'est intéressant, puis de se retrouver dans un lieu qui est magnifique aussi comme ça, tu sais, qui n'est pas nécessairement dédié à ça, mais qui nous rappelle que dans un salon aussi, on se raconte des histoires encore aujourd'hui, tu sais. Ici, il y a un beau foyer, les jardins autour, non, c'est magnifique, c'est vraiment trippant de compter à cette période-ci de l'année, ouais.
0: Des amateurs d'histoire de tous les âges ont défié la journée froide pour prendre part à la dernière journée d'ouverture saisonnière des jardins. Cette participante était heureuse de s'être déplacée.
3: Première fois cette année, là. Je suis venue plusieurs fois durant l'été. Je suis une amie des jardins, mais pour les Grandes Gueules, c'est la première fois en personne. C'était magique. Il y avait beaucoup de revirements, là. C'était intéressant.
0: Place maintenant aux nouvelles du sport en compagnie d'Émile Clouet.
4: L'organisation de l'Océanique a procédé à une mise à jour médicale. L'attaquant Ted Drury est blessé au haut du corps et sera absent d'une durée indéterminée. La blessure a été subie dans le match de dimanche face aux Highlanders de Charlottetown. Du côté de l'assistant capitaine Benjamin Rioux, il est aussi blessé au haut du corps et absent pour une période de plusieurs semaines. Sa blessure a également été subie lors du match contre les Highlanders de Charlottetown au Colisée financière Sun Life. Le défenseur Lucas Napio, de son côté, blessé depuis la première fin de semaine de la saison du côté de Bécomo, est aussi blessé au haut du corps et absent encore plusieurs semaines. Pour pallier aux pertes de deux défenseurs, l'Océanique a fait l'acquisition du défenseur américain Tommy Miller. Défenseur de 19 ans, il mesure 6 pieds 2 et pèse 190 livres. Il évoluait depuis le début de la saison dans la BCHL avec les Warriors de West Kelowna, où il a disputé 6 rencontres depuis le début de la saison. En 2025-2026, il a récolté 29 points en 27 parties. Et avec le bon début de saison de l'équipe de toute une région, ils attirent l'œil des experts de la Ligue canadienne de hockey. Dans le classement hebdomadaire des 10 meilleures équipes de la Ligue, l'Océanique pointe au 10e rang. Dans ce même classement, deux autres équipes de la LHJMQ s'y retrouvent, les Remparts de Québec en 2e place et les Wildcats de Moncton 6e. Le Storm de Guelph, ancienne équipe du capitaine du Canadien Nick Suzuki, et les prochains hôtes de la Coupe Memorial trônent au 1er rang.
0: C'est ce qui met fin à votre bulletin de nouvelles. 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C'était Hubert Héberge qui vous souhaite

0: Bonjour, ici Karine Matheux. Voici les informations. Le gouvernement Carney renonce à élargir l'aide médicale à mourir aux personnes strictement atteintes de troubles mentaux. Ottawa étudiait la possibilité d'un tel élargissement, mais un comité chargé de se pencher sur la question a recommandé en juin d'exclure les personnes atteintes d'une maladie mentale grave et irrémédiable. Le ministre de la Justice, Sean Fraser, et sa collègue à la Santé, Marjorie Michel, comptent cependant laisser la possibilité aux provinces de légiférer sur les demandes anticipées d'aide médicale à mourir. Un projet de loi à ce sujet sera déposé au cours des prochaines semaines. La mort d'une femme en situation d'itinérance à Montréal rappelle l'urgence d'agir à l'approche de l'hiver. Des organismes d'aide aux personnes sans-abri réclament davantage de ressources pour mettre en place des hébergements pour la saison froide. La directrice du Centre de jour Rap Jeunesse à Montréal-Nord, Maryse Paré, plaide notamment pour des aides récurrentes. Le premier ministre désigné, Paul Saint-Pierre Plamondon, s'est par ailleurs engagé à agir rapidement pour lutter contre l'itinérance et débloquer des fonds d'urgence. La mairesse de Montréal, Soraya Martinez-Ferrada, a déclaré qu'elle présentera aujourd'hui son plan chaleur pour les mois à venir. Et en terminant sur la scène internationale, en Espagne, la femme de 87 ans, dont l'expulsion de son appartement a déclenché une vague de protestations contre la pénurie de logements dans le pays, est décédée hier. Elle était hospitalisée pour anxiété sévère et épuisement depuis son expulsion du logement qu'elle occupait depuis plus de 70 ans. Les syndicats espagnols ont lancé un appel à une grève générale le 11 novembre en lien avec les enjeux de logement. Voilà, c'était les information.
1: Les averses sont prévues pour aujourd'hui avec des vents du sud à 20 km/h et un maximum de 12. Pour ce soir et cette nuit, quelques averses cessant tard en soirée, partiellement nuageux par la suite. Des vents du sud-ouest à 20 km/h et un minimum à 6. Vendredi, alternance de soleil et de nuages, 30% de probabilité d'averses. Vent d'ouest à 20 km/h avec rafale à 40 et un maximum de 10. Pour samedi, on prévoit du temps ensoleillé avec maximum de 10 degrés. Pour la longue fin de semaine, dimanche, nuageux avec 40% de probabilité d'averse avec 10 degrés comme maximum. Et pour lundi, de la pluie et venteux et 8 degrés prévus. Et pour les secteurs de Rimouski et la Métis présentement, le mercure est stable à 9 degrés Celsius.
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Voilà, c'était une des chansons souvenirs des débuts de carrière de Céline Dion. L'émission Les Grands Airs du Midi qui débute à l'instant avec d'autres grands noms qui vont suivre. Il y a Cœur de pirate dans quelques instants. Vous allez entendre aussi des chansons de Robert Charlebois, Hervé Villard. Il y a Jean Gabin également au menu de l'émission d'aujourd'hui avec sa chanson, sa fameuse chanson du sage là, qui a une belle philosophie de la vie. À part ça, il y a d'autres belles mélodies, des Joe Dassin, Jane Manson, Jean-François Maurice, Mélodie Stewart, que vous pourrez entendre également d'ici 13h. Bonne écoute sur les ondes de Flow FM.

0: Ben tiens, dans le prochain bloc de chansons, vous allez pouvoir entendre une pièce de Jean Gabin. Il y aura Robert Charlebois et Hervé Villard. Mais Jean Gabin, ben je veux quand même vous en glisser un petit mot, parce que ça fait quand même, en 2026, 50 ans déjà qu'il est disparu, Jean Gabin. C'est son fils Mathias Moncorgé qui va lui rendre hommage à travers de nouvelles publications et des commémorations. Et puis, il publie un livre qui s'intitule « Gabin de A à Z » aux éditions Guy Très Daniel pour célébrer la vie et la carrière de l'acteur. Il y a également un rappel historique, les médias qui remémorent cette année des pans méconnus de sa carrière, comme, entre autres, son refus historique du rôle de Vito Corleone dans Le Parrain, le film, le fameux film Le Parrain de Francis Ford Coppola. D'ailleurs, c'est vrai qu'il a vraiment le style à jouer le rôle d'un parrain. Il y a également l'histoire de son tube chanté « Maintenant je sais » qui est sorti en 1964. Cette chanson-là, c'est un coup de bluff éditorial qui est devenu un triomphe populaire. Ça marquait le retour de Jean Gabin à la musique à l'âge de 70 ans. Et pour faire une histoire courte, en 1974, Denis Bourgeois, qui est le patron de la maison de disques Bagatelle, cherche à réaliser un coup en faisant réenregistrer un disque à Jean Gabin, qui n'a plus chanté depuis l'époque des revues de sa jeunesse. Et il s'appuie sur une mélodie orchestrale qui a été écrite en 1973 par le compositeur britannique Philip Green, intitulée à l'origine But No I Know. But No I Know. Et pour l'adaptation, l'adaptation française, bien sûr, il sollicite le célèbre auteur et scénariste Jean-Loup Dabadie. Et Dabadie conçoit un texte sur mesure en forme de monologue parlé plutôt que chanté et porté par la voix grave et fatigué de l'acteur, le morceau prend les traits d'un bilan philosophique à l'automne de sa vie. Et il affirme là-dedans, évidemment, avec force qu'il sait tout, l'amour, la vie, l'argent, comme il le chante, les certitudes s'effritent au fil des épreuves aussi. Et la conclusion, ben, le texte culmine sur une note de sagesse et d'humilité face à l'inconnu. « Maintenant je sais... » Je sais qu'on ne sait jamais. Alors, on va entendre cette belle mélodie-là au retour de la prochaine pause.
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Tiens, au cours des prochaines minutes, on va entendre les chansons de Ginette Renaud et Hervé Villard. Mais justement, parlant d'Hervé Villard, le chanteur atteint déjà ses 80 ans. Il a célébré son anniversaire le 24 juillet dernier. Et il est toujours très actif. Il célèbre actuellement ses 60 ans de carrière avec une grande tournée en France, en Belgique et en Amérique latine. Alors, Hervé Villard, ben, il est du genre un peu comme Charles Aznavour, à vouloir mourir sur scène. C'est un métier qu'il aime, qu'il pratique toujours. Puis on aime toujours entendre sa voix et ses bons vieux succès souvenirs.

0: Dans quelques instants, après la météo et quelques messages publicitaires, on va entendre une chanson de Joe Dassin, La Demoiselle de Déshonneur. Cette chanson-là, elle est sortie de son album Les Femmes de ma vie en 1971 avec des paroles écrites par Claude Lemesle. Et le thème de cette chanson-là, c'est assez intéressant de vous raconter ça. La chanson raconte le récit nostalgique et ironique du premier amour d'un quart d'heure du narrateur, sa toute première expérience sexuelle à l'âge de 20 ans. Le décor était le suivant. Ça se déroule un mercredi, jour où le narrateur sèche son cours de français pour aller à la confesse. Il rencontre près d'une église. Là-bas, il croise une prostituée expérimentée, 20 ans de loyaux services. devait exceller dans son domaine pour durer si longtemps. Et celle-ci, elle l'interpelle par un « Tu viens, mon biquette? » Alors, c'est un mélange d'humour, de dérision et de candeur juvénile face à la perte de l'innocence où le jeune homme voulait faire l'apôtre et a fait l'amour. Alors, cette chanson-là nous sera racontée par Joe Dassin dans quelques instants. Si on fait un résumé rapide des conditions météo, c'est d'abord quelques averses prévues pour aujourd'hui avec 12 degrés maximum. Demain, vendredi, des possibilités d'averses à 30 % avec un mercure à 10 degrés. On prévoit une belle journée de temps ensoleillé samedi, assez frais car, par contre avec 10 degrés Celsius. Pour dimanche, c'est un autre 10 degrés Celsius, 40 % de possibilités d'averses. Et pour le jour de l'Action de grâce, lundi, le 8 degrés Celsius sera au rendez-vous avec de la pluie également pour cette journée. En ce moment, à Rimouski, le mercure est à 9 degrés.
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0: Ben voilà pour Jane Manson. 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Et puis, il y a notre bingo également. C'est un bingo régulier, samedi à 17h30 avec Yves Chavanel et Gilles Truchon. Le X est à 200 $ cette semaine. La carte pleine est à 1100 $ pour 55 boules et moins et à 1000 $ pour 56 boules et plus. Et le jeu de la deuxième chance est à 300 $. Là aussi, on peut se procurer les cartes de bingo chez les détaillants participants. Alors voilà pour ceci. On va compléter l'émission avec deux chansons, Jean-François Maurice et Mélodie Stewart. Quant à la chanson de Jean-François Maurice, ce sera 28 degrés à l'ombre, une pièce que vous avez déjà entendue. Souvent, les gens l'appellent aussi Monaco 28 degrés à l'ombre. Chanson sortie en France en 1978. C'est un slow. Et ce qui est drôle, c'est que ce slow-là est devenu le slow de l'année, mais plusieurs années plus tard, seulement en 1982. Et puis, les paroles en français ont été écrites par Didier Barbelivien en collaboration avec Jean-François Maurice. Alors, on écoute ses succès souvenirs au retour de la pause. Et moi, je vous retrouve lundi prochain à pareille heure pour l'émission Ici et maintenant et les grands airs du midi. Bye-bye.
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1: À la maison Marie-Élisabeth, le 28 septembre 2026, est décédé à l'âge de 90 ans et 3 mois, M. Fernand Belzil, demeurant à Rimouski, autrefois de Saint-Narcisse, fils de feu M. Joseph-Pierre Belzil et de feu Mme Cécile Michaud. La famille recevra les condoléances le lundi 12 octobre à compter de 9 heures à la coopérative funéraire du Bas-Saint-Laurent, site mausolée Élisabeth Turgeon, située au 280 2e rue Est à Rimouski. Une célébration commémorative pour souligner le départ de M. Belzil aura lieu le 12 octobre à 11 heures en la chapelle du mausolée Élisabeth Turgeon et de là au mausolée Saint-Germain de Rimouski. Vos témoignages de sympathie peuvent se traduire par un don à la maison Marie-Élisabeth, par l'entremise de l'hôtesse au salon ou par leur site Internet. La direction des funérailles a été confiée à la coopérative funéraire du Bas-Saint-Laurent, site mausolée Élisabeth Turgeon, au 282e rue Est, à Rimouski. Au centre d'hébergement de Rimouski, le 12 août 2026, est décédée entourée de sa famille à l'âge de 89 ans et 3 mois, Mme Bernadette Bouchard, demeurant à Rimouski, épouse de M. Claude Blouin, fille de feu M. Arthur Bouchard et de feu Mme Bernadette Ross. La famille recevra les condoléances le samedi 10 octobre de 13 à 15 heures à la coopérative funéraire du Bas-Saint-Laurent, site mausolée Élisabeth Turgeon, située au 282e rue Est à Rimouski. La direction des funérailles a été confiée à la coopérative funéraire du Bas-Saint-Laurent, site mausolée Élisabeth Turgeon, au 282e rue Est à Rimouski, au 418-722-7044 ou sur Internet au cfbsl.com. À l'hôpital régional de Rimouski, le 28 septembre 2026, est décédée à l'âge de 90 ans et 11 mois, Mme Desneiges Lepage, demeurant à Montjoly, autrefois de Léauteur, copropriétaire de la boutique Desneiges, épouse de M. Bérard Morissette, fille de feu M. Jacob Lepage et de feu Mme Élise Morneau. La famille recevra les condoléances le vendredi 9 octobre de 19 à 21 heures, ainsi que le samedi 10 octobre à compter de 9 heures au salon Onésime Frigon, situé au 175 rue Doucet, à Montjoly. Une célébration commémorative pour souligner le départ de Mme Lepage aura lieu le 10 octobre à 10h30 en la chapelle de la coopérative funéraire et de là au cimetière de Montjoly. Vos témoignages de sympathie peuvent se traduire par un don à l'Association du cancer de l'Est du Québec par l'entremise de l'hôtesse au salon ou par leur site Internet. Les services professionnels ont été confiés à la coopérative funéraire du Bas-Saint-Laurent, salon Onésime Frigon, au 175 rue Doucet, à Montjoly. Au centre d'hébergement de Rimouski, le 13 septembre 2026, décédée à l'âge de 95 ans, Mme Anne-Marie Roy, demeurant à Rimouski, épouse de feu M. Marcel Coulombe, fille de feu M. Pierre-Auguste Roy et de feu Mme Amédée Saint-Amand. La famille recevra les condoléances le samedi 10 octobre à compter de 10 heures en l'église de Sainte-Luce, suivie des funérailles à 10h30 et de là, au Colombarium de Sainte-Luce. La direction des funérailles a été confiée à la coopérative funéraire du Bas-Saint-Laurent au 286 rue Saint-Jean-Baptiste-Ouest à Rimouski. Vos témoignages de sympathie peuvent se traduire par un don à la Fondation Laure Gaudreau par l'entremise de leur site Internet.
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0: Eh bien, la météo en ce jeudi 8 octobre, ben déjà le 8, oui, c'est nuageux à l'extérieur. On a quelques averses dispersées par-ci, par-là, et un maximum de 12 est prévu. Demain, vendredi, alternance soleil-nuage, 30 % de possibilité d'averses, un maximum de 10. Pour la fin de semaine, samedi, ce sera la belle journée ensoleillée, plein soleil avec un maximum de 10. Et pour dimanche, les nuages avec 40 % de possibilité d'averse et un maximum de 10. Présentement dans Rimouski et la Métis, il fait 9. À 13h10, bienvenue tout le monde à l'Effet Flow.
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0: 13h17, bienvenue tout le monde à l'Effet Flow, Hugo Étier avec vous jusqu'à 16h, bienvenue, bien heureux de vous retrouver encore une fois aujourd'hui en ce jeudi 8 octobre. J'espère que vous allez bien, j'espère que vous êtes en forme. Je suis bien heureux de vous retrouver en grande forme aujourd'hui. Je sais pas ce que j'ai là, il doit avoir de la neige à quelque part. on parlera pas tout de suite, promis. Aujourd'hui, bon, on va faire le tour de plusieurs, c'est un beau plat de bonbons, encore une fois, de sujets. Ici, si on vient dans notre coin, ben, je vous parle d'une mise en vente de nouveaux billets, de nouveaux spectacles chez Spectre Rimouski depuis midi aujourd'hui, là, depuis à peu près une heure. Nouvelle mise en vente, je vous donnerai les détails tantôt. On va parler aussi d'une soirée littéraire ce soir à la librairie boutique Vénus. Il y a un auteur que vous pouvez aller rencontrer, discuter. C'est un sujet quand même assez important et délicat aussi en même temps. Donc, je vous donnerai les détails. Ça se passe ce soir. Et un nouveau spectacle bientôt, le mardi le 20 octobre prochain au Théâtre du Bic. Ça s'appelle Neige sur Abidjan, un voyage à la recherche de ses origines. Donc, je vous parle de ça tout à l'heure. Il parlait de neige. Ben oui, je vous l'ai dit qu'on en parlerait un tout petit peu. On a eu la première neige au Québec. Oui, ça s'est passé hier. Je vous donne les détails et je vous dis où un peu plus tard cet après-midi. Sinon, on va parler d'intelligence artificielle, hein? Avez-vous déjà essayé de planifier vos vacances avec l'intelligence artificielle? Est-ce que c'est une bonne ou mauvaise idée, surtout si vous allez à l'étranger, de très très loin dans un pays où vous n'êtes jamais allé? Je vous donne quelques conseils par rapport à tout ça. On va parler de prix Nobel, hein? Il y a une Canadienne qui a reçu un prix Nobel littéraire. Donc, je vous dis qui et pourquoi tout à l'heure. Et pour terminer, ben, je vous parle d'un reportage qui aura lieu, qui sera diffusé en fait à l'émission Enquête ce soir à 21h. Ça s'appelle « Dans l'ombre des agences d'escorte ». C'est une enquête qui va faire réagir énormément. J'ai eu la chance de regarder un court extrait d'une vingtaine de minutes et honnêtement, vous êtes pas prêt pour ce reportage-là. Ça rentre dedans. Moi, je sais que mon enregistreur est déjà prêt pour regarder ce documentaire-là, ce reportage, ce soir à 21h. Tout ça et beaucoup plus, et surtout de la bonne musique dans un instant. France d'amour, Automate Tibbs, qui s'en viennent sur les ondes. Vous êtes dans vos après-midi à l'Effet Flow.
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32 minutes de retour à l'effet flow. Eh bien, il y a une nouvelle mise en vente aujourd'hui, depuis midi aujourd'hui, là, plus de 7 ou 8 spectacles qui sont déjà, qui sont de nouveau en vente du côté de Spectacle Rimouski. C'est 9 spectacles, pardon, pour l'hiver-printemps 2027, donc des spectacles entre le 19 février et le 3 avril prochain. Entre autres, Marc Derry. Donc, si vous aimez Marc Derry, si vous le connaissez, le groupe Zébulon, ben, il s'amène en solo avec un nouveau spectacle le 19 février. Ça s'appelle « J'aime ça quand t'es là ». Sinon, on a un spectacle de musique Innu, qui s'appelle « Nikamu Mamyutun ». 2, le 26 février prochain. Ça, en fait, c'est depuis 2017, Nikamu Mamyutun, des chansons qui sont rassembleuses, mais on célèbre la rencontre et la créativité entre artistes autochtones et allochtones. Ça offre un espace là où la chanson devient un puissant vecteur d'unité et de partage. Donc, c'est né du rêve de Alan Côté du festival en chanson de Petite Vallée avec Flora Volant. Il voulait créer ce spectacle-là. Donc, ça s'amène le 26 février prochain. Sinon, on a l'auteur, compositeur, interprète Philippe B. avec son nouveau spectacle le 5 mars prochain. Ensuite, Natacha Canapé-Fontaine le 11 mars prochain, suivi du lendemain, le 12 mars, Mélissa Bédard, la grande Mélissa Bédard, qui s'amène avec un spectacle solo. On est habitué de la voir en groupe dans des spectacles concept. Eh bien là, on va la voir en spectacle solo. Moi, j'aime bien Mélissa. Je pense que j'ai bien hâte d'aller la voir. Sinon, on a aussi le lendemain, le samedi 13 mars, Graines Sémées. Donc, c'est un quintet de Maloya évolutif autour de la marque de fabrique que constituent les textes engagés et poétiques de Carlo de Sacco. Donc, si ça vous intéresse, allez voir ça. Graines Sémées. Vous tapez ça sur YouTube, vous allez le trouver facilement. En rafale, on a aussi Patrick Groux avec son nouveau spectacle le 20 mars prochain. Génération Musique Plus le 2 avril, ça c'est vraiment à ne pas manquer. Gros karaoké à venir des années 80 à 90. Et Michel Barrette le 3 avril prochain. Rendez-vous au spectacle.com. Ça vaut vraiment la peine. De belles découvertes pour vos cadeaux de Noël. Je pense que ça vaut la peine. On commence déjà à en parler. Ben oui. On s'en va en musique avec Kenza Ferra et quelque part au retour en bulletin météo.

0: Mardi 8 octobre, c'est nuageux encore une fois à l'extérieur, on le voit. On a quelques averses dispersées sur le territoire de Rimouski, la Métis, et un maximum de 12 nous attend. Pour demain, vendredi, on termine la semaine en alternance soleil-nuage avec un 30% de possibilité d'averses encore une fois et un maximum de 10. Pour la fin de semaine, samedi, ça sera plein soleil avec un maximum de 10 et dimanche, des nuages avec 40% de possibilité d'averses, maximum de 10. Présentement, à 13h39 minutes dans Rimouski la Métis, il fait 9.
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0: 13h51 de retour dans l'effet flow. Ben, je vous invite, c'est moi qui vous invite, ben oui. Si vous êtes amateur de littérature, ce soir à la librairie boutique Vénus de 16h à 20h pour la présentation de Mourir pointé du doigt. C'est un livre qui est profondément intime, là, c'est dans l'intime de l'auteur Alain Labonté, qui sera sur place ce soir. Il revient sur son arrivée à Montréal en 89, à une époque où le VIH et le sida se propageait à une vitesse fulgurante et marquait durablement là, toute une génération. Il raconte le parcours de plusieurs proches ayant contracté le virus, dont certains ont été rejetés par leur famille et leur entourage. Plusieurs sont morts, souvent dans la pauvreté, seuls. Alors, dans la jeune vingtaine, l'auteur les a accompagnés jusqu'à la fin du mieux qu'il a pu. Maintenant, il nous offre cet ouvrage en lien avec son expérience. Mourir pointé du doigt, c'est le titre de son ouvrage. Ça se veut un acte de mémoire afin que leur nom et leur vie ne soient pas effacés. Il sera présent là ce jeudi 8 octobre dès 16h. Vous allez pouvoir rencontrer Monsieur Labonté. Il va avoir une causerie dès 18h qui va être animée par Geneviève Gagnon, la libraire et propriétaire là, de la librairie boutique Vénus. L'événement est gratuit, donc allez faire un petit tour. Je pense que ça vaut vraiment la peine. Nous, on s'en va en musique avec Tibbs et Corias. Au retour, ben, ça sera les nouvelles avec notre ami Hubert.
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0: Histoire géo.
1: 6. Thibaut se sert des heures de cours pour reprendre des forces en prévision du dur combat de la vie. SVT. 5. Une certaine idée du vide sidéral. Anglais. 7. Ricane au fond de la classe lorsqu'il ne dort pas. Maths. 4. Je ne connais pas.

Je suis Hubert Héberge et voici votre bulletin Flow FM du 8 octobre. Le 7 octobre, la ville de Rimouski a fait savoir par communiqué qu'elle apportera des changements à son règlement sur le stationnement et la circulation. Dès cette année, les zones de stationnement tarifiées, soit les horodateurs et les parcomètres, seront gratuites durant tout le mois de novembre pour les automobilistes possédant une plaque d'immatriculation pour vétérans délivrée par la SAAQ. La ville souhaite ainsi souligner l'engagement des hommes et des femmes qui ont consacré leur vie au service du pays dans la foulée du jour du souvenir. Par ailleurs, à la suite du succès de la mesure de l'an dernier, le stationnement au centre-ville sera désormais gratuit chaque année pendant la période des fêtes, soit du 15 décembre au 4 janvier. Des agents de stationnement seront présents sur le terrain durant cette période afin d'informer les automobilistes sur l'utilisation des horodateurs et sur les règles de stationnement au centre-ville. La ville affirme que ces mesures s'inscrivent dans sa réflexion sur une stratégie globale de stationnement au centre-ville. Transport Québec a fait savoir le 7 septembre qu'une entrave routière allait être en place à compter du 8 octobre à Saint-Narcisse de Rimouski en raison de travaux sur un ponçon. Les opérations de réfection auront lieu précisément à l'ouest de la route 234, soit entre la montée du Petit Lac Ferré et le chemin du Pic. La circulation se fera en alternance dans le secteur de 6h du matin à minuit lors des jours de semaine, et ce jusqu'au vendredi 23 octobre. Le 7 octobre, Radio-Canada a annoncé que les Filles de Jésus ont vendu leur couvent de Rimouski au groupe Altera, une entreprise familiale qui offre des soins en ressources intermédiaires dans la région. Le bâtiment, situé au 949 boulevard Saint-Germain, était évalué à 5,2 millions de dollars. Il a été vendu pour un montant d'un million de dollars. Les religieuses établies dans le couvent depuis le début des années 1970 affirment toutefois être heureuses de cette transaction qui permettra selon elles à leur mission de se poursuivre. Le groupe Altera prévoit transférer au couvent dès janvier une vingtaine de ses bénéficiaires actuellement hébergés dans une de ses résidences.

0: Unité de compte jumelée à une dégustation de spiritueux locaux pour mettre un terme à une saison qui aurait vu plus de 55 000 visiteurs déambuler dans les jardins. Marion Desrosiers, coordonnatrice des événements culturels Desjardins, nous donne des détails sur l'activité qui a été organisée en partenariat avec le Festival des Grandes Gueules de Trois-Pistoles.
1: On a un petit apéro festif pour justement souligner cette belle saison qu'on a eue. Donc, on a le gin Mugo, qui est fait avec le pain montagnard, le pain Mugo, qui, pour ceux qui connaissent les jardins, là, c'est des grosses boules qui mènent au belvédère. Puis, on a aussi la liqueur d'herbe Elsie, qui est faite en partenariat avec les jardins, là, qui a été lancée cette année. Toutes les aromates sont cultivées ici au Jardin de Métis. Par la suite, on va avoir un spectacle de conte à 15h en partenariat avec le Festival des Grandes Gueules, qui est à Trois-Pistoles, mais qui nous envoie un conteur nouveau à chaque année. Fait qu'on est toujours heureux de découvrir qui nous envoie puis les belles histoires qu'ils vont nous raconter.
0: Plus de 50 personnes étaient rassemblées dans la Villa Esteban Desjardins pour écouter et participer aux trois contes inspirés de la culture amérindienne qu'a déclamé Jocelyn Sioui. Voici ce que l'auteur avait à dire sur sa première expérience dans les jardins de Métis.
2: Ben, tu sais, à partir du moment où tu peux être en dedans, c'est là que tu as le goût de te conter des histoires. Fait que c'est pour ça qu'à l'automne, il y a quelque chose. Moi, je parle des Wendat qui comptaient des histoires l'hiver. Puis l'hiver, ben, t'es tout dans la maison longue. Puis qu'est-ce que t'as à faire pour tuer le temps, c'est que tu te racontes des histoires. Fait que c'est intéressant, puis de se retrouver dans un lieu qui est magnifique aussi comme ça, tu sais, qui est pas nécessairement dédié à ça, mais qui nous rappelle que dans un salon aussi, on se raconte des histoires encore aujourd'hui, tu sais. Ici, un beau foyer, les jardins autour. Non, c'est magnifique, c'est vraiment trippant de compter à cette période-ci de l'année, ouais.
0: Des amateurs d'histoire de tous les âges ont défié la journée froide pour prendre part à la dernière journée d'ouverture saisonnière des jardins. Cette participante était heureuse de s'être déplacée.
3: Première fois cette année, là, je suis venue plusieurs fois durant l'été, je suis une amie des jardins, mais pour les Grandes Gueules, c'est la première fois en personne. C'était magique. Il y avait beaucoup de revirements, là. C'était intéressant.
0: Place maintenant aux nouvelles du sport en compagnie d'Émile Clouet.
4: L'organisation de l'Océanique a procédé à une mise à jour médicale. L'attaquant Ted Drury est blessé au haut du corps et sera absent d'une durée indéterminée. La blessure a été subie dans le match de dimanche face aux Highlanders de Charlottetown. Du côté de l'assistant capitaine Benjamin Rioux, il est aussi blessé au haut du corps et absent pour une période de plusieurs semaines. Sa blessure a également été subie lors du match contre les Highlanders de Charlottetown au Colisée financière Sun Life. Le défenseur Lucas Napio, de son côté, blessé depuis la première fin de semaine de la saison du côté de Bécomo, est aussi blessé au haut du corps et absent encore plusieurs semaines. Pour pallier aux pertes de deux défenseurs, l'Océanic a fait l'acquisition du défenseur américain Tommy Miller. Défenseur de 19 ans, il mesure 6 pieds 2 et pèse 190 livres. Il évoluait depuis le début de la saison dans la BCHL avec les Warriors de West Kelowna, où il a disputé 6 rencontres depuis le début de la saison. En 2025-2026, il a récolté 29 points en 27 parties. Et avec le bon début de saison de l'équipe de toute une région, ils attirent l'œil des experts de la Ligue canadienne de hockey. Dans le classement hebdomadaire des 10 meilleures équipes de la Ligue, l'Océanic pointe au 10e rang. Dans ce même classement, deux autres équipes de la LHJMQ s'y retrouvent, les Remparts de Québec en 2e place et les Wildcats de Moncton 6e. Le Storm de Guelph, ancienne équipe du capitaine du Canadien Nick Suzuki, et les prochains hôtes de la Coupe Memorial trônent au premier rang.
0: C'est ce qui met fin à votre bulletin de nouvelles. Pour plus de détails, rendez-vous au flowfm.ca. C'était Hubert Héberge qui vous

0: Jeudi 8 octobre, c'est nuageux à l'extérieur. On a quelques averses dispersées dans la région de Rimouski et la Métis. Un maximum de 12 nous attend. Demain, dernière journée de la semaine, vendredi, ça sera alternance soleil-nuage. 30% de possibilité d'averse, un maximum de 10. Et pour la fin de semaine, samedi, ça sera la belle journée ensoleillée, plein soleil avec un maximum de 10. Dimanche, le retour des nuages avec 40% de possibilité d'averse et un maximum de 10. Présentement, dans Rimouski, la Métis à 14h08, bien pile, il fait 9.
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0: 14h14 de retour dans l'effet flow. Je vous parle de neige, oui, juste un tout petit peu, mais c'est pour notre bien. Hein? La pièce de théâtre Neige sur Abidjan, un voyage à la recherche de ses origines. C'est un spectacle qui risque de toucher particulièrement les gens qui aiment les histoires humaines, les histoires de famille, les grandes questions d'identité. Le Théâtre du Bic va accueillir mardi 20 octobre prochain le spectacle Neige sur Abidjan. C'est une pièce autobiographique racontée et interprétée par le comédien Yannicko Ndoua, que vous connaissez probablement là, pour ses rôles à la télé, au cinéma. Allez taper ça, vous allez savoir de qui on parle, c'est sûr. Cette fois, il nous raconte une histoire très personnelle. En 2008, Yannicko Ndoua décide de partir en Côte d'Ivoire pour retrouver son père, un père qu'il n'a pas vu depuis 20 ans. Donc, imaginez un peu le scénario, là. Vous partez à des milliers de kilomètres pour rencontrer un homme que vous connaissez à peine, mais qui fait pourtant partie de votre histoire. Et sur place, il découvre aussi des frères, des sœurs qu'il a peu ou pas connus du tout. Le spectacle raconte ce voyage, mais surtout tout ce qui vient avec ce genre de retrouvailles. Les souvenirs, les questions, les attentes, puis parfois, les blessures aussi. Parce qu'après 20 ans d'absence, comment est-ce qu'on recrée un lien? Est-ce qu'on peut simplement reprendre là où on s'est laissé? Ou il faut peut-être accepter qu'une partie de cette histoire-là nous échappe pour toujours. C'est là que Neige sur Abidjan devient beaucoup plus qu'une histoire personnelle. La pièce parle de filiation, de mémoire, d'héritage, de recherche d'identité. Elle joue aussi là, avec les souvenirs, les correspondances et des fragments d'archives pour mélanger le passé et le présent. Yannicko Ndoua est accompagné sur scène par le comédien malien Amadoune Kassogué, qui possède une belle carrière en Afrique et en Europe, mais on le connaît pas du tout ici, donc il a voulu nous l'amener et nous le présenter ici. La mise en scène est signée par Marc Beaupré. Le spectacle avait été présenté au Centre du théâtre d'aujourd'hui en 2024. Il avait reçu un bel accueil. Il entreprend donc maintenant une tournée québécoise avec un arrêt chez nous au Bic. J'aime aussi beaucoup l'idée que le théâtre du Bic s'arrête pas seulement à la représentation. Parce que ça arrive souvent là, au théâtre du Bic. Le public va pouvoir poursuivre la réflexion avec le club de lecture du théâtre du Bic qui propose cette fois le roman « Dans mon sang » de Rebecca McConnell, une autre œuvre qui aborde justement la recherche de ses origines. Donc, si vous aimez le théâtre qui raconte une histoire, mais qui vous amène aussi à réfléchir à votre propre rapport à la famille, aux racines et à l'identité, je pense que c'est le rendez-vous à ne pas manquer. La pièce Neige sur Abidjan, mardi 20 octobre prochain au Théâtre du Bic, pourrait certainement être une belle découverte. Et parfois, pour comprendre qui on est aujourd'hui, faut accepter de retourner voir d'où l'on vient. Théâtredubic.com pour tous les détails. On s'en va en musique avec Vince Lemire, Ariane Moffat, Daniel Bélanger. Au retour, on vous revient dans l'effet flow.
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14h29 minutes de retour à l'effet flow. Ben, je vous ai parlé de neige tantôt. Ben oui, on a eu la première neige au Québec. Je sais qu'on est juste le 8 octobre, mais il semblerait que l'hiver, lui, a pas reçu le mémo. Ben non, les premiers flocons ont déjà fait leur apparition dans certains secteurs du Saguenay, notamment dans les hauteurs de la réserve faunique des Laurentides et du côté du Mont-Valin. Mercredi après-midi, on a même pu observer un véritable petit banc de neige dans la réserve faunique des Laurentides. Au Mont-Valin, de la neige est également accumulée à partir du kilomètre 31. Mais là, rassurez-vous, là, on n'est pas encore au moment de sortir la souffleuse, ni les bottes, les tucs, tout ça. Avec les températures qui sont remontées jeudi matin, la neige avait déjà commencé à fondre près des routes. C'est donc davantage un petit avant-goût de l'hiver, plus qu'une véritable bordée de neige. Mais quand même, le 8 octobre, c'est tôt. Pour nous, ici au Bas-Saint-Laurent, on commence déjà à regarder par la fenêtre en se demandant si les flocons vont bientôt se rendre jusqu'ici. Mais il faut dire que le Saguenay est habitué à les recevoir plus tôt que tout le monde, hein, selon les normales saisonnières. La première neige apparaît généralement autour du 10 octobre dans le coin de Saguenay. Donc finalement, cette apparition des flocons est pas si exceptionnelle que ça là, pour eux. Et ce qui est intéressant dans tout ça, c'est que cette neige arrive alors qu'on vient à peine de profiter de quelques belles journées automnales. On a encore des feuilles colorées dans les arbres. On essaie de profiter des dernières terrasses. Puis on se dit que peut-être, on va peut-être avoir un bel automne encore. Et là, boum, de la neige. Ben, c'est ça le Québec, hein. C'est ça. On aime ça. Mais attention, là, parce que c'est pas nécessairement le début officiel de l'hiver, hein. Les prévisions pour les prochains jours au Saguenay montrent encore des températures qui peuvent remonter. Dimanche, on prévoit même un maximum autour de 19 degrés pour le Saguenay. Donc, pas besoin de paniquer cet après-midi, là. Pas besoin de sortir nos bottes d'hiver. Pour l'instant, on peut simplement prendre ça comme un petit rappel de Dame Nature pour dire, je ne suis jamais loin. Donc, profitez de l'automne pendant qu'il est encore là. Il y a encore de très belles couleurs, plein de belles activités à faire encore. Des activités automnales qui nous, où on peut oublier que l'hiver s'en vient très prochainement. On s'en va en musique avec Vincent Vallière, les Colocs, au retour au bulletin météo.

0: C'est nuageux à l'extérieur, hein, on le voit avec quelques averses dispersées. Un maximum de 12 est prévu. Demain, vendredi, alternance soleil et nuages pour terminer la semaine avec 30% de possibilité d'averse et un maximum de 10. Pour la fin de semaine, ben, samedi, ça sera la journée ensoleillée avec un maximum de 10. Et pour dimanche, le retour des nuages avec 40% de possibilité d'averse et un maximum de 10. Dans Rimouski et la Métis, il fait présentement 9.
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0: 14h45, de retour à l'effet flow. Est-ce que vous avez déjà essayé de planifier vos vacances avec l'intelligence artificielle? Est-ce que c'est une bonne idée ou pas, vous pensez? Ben, si vous avez déjà essayé de vous préparer un itinéraire de voyage sur ChatGPT, par exemple, ben vous n'êtes pas les seuls. Non, non, non. Parce que de plus en plus de voyageurs utilisent l'intelligence artificielle pour trouver un hôtel, des restaurants, des activités, ou même pour se bâtir un itinéraire complet. Mais est-ce que c'est vraiment une bonne idée de confier ses vacances à l'intelligence artificielle? La réponse officielle, ben ça serait oui, mais avec quelques réserves. Il y a un spécialiste du voyage, Éric Boissonneau, qui est président de Voyage Performant, qui estime que l'intelligence artificielle peut être très utile pour préparer un voyage. Par exemple, vous pouvez lui demander, je pars 5 jours à Rome, j'aime l'histoire, je mange sans gluten, je veux pas marcher plus de 10 km par jour. Donc, l'IA ben, peut alors vous proposer un itinéraire, des activités et même des restaurants qui correspondent à vos goûts. Puis ça, ben, c'est quand même franchement pratique, là. Mais le seul problème qui arrive, c'est lorsqu'on commence à lui faire confiance les yeux fermés. Parce que l'IA peut proposer des restaurants qui n'existent plus, un musée fermé le jour où vous voulez le visiter, ou encore une activité qui n'est plus offerte. Bref, l'IA peut être excellente pour chercher et organiser, mais elle ne garantit pas nécessairement que l'information est à jour. Surtout, il y a un autre problème, c'est les imprévus. Hein? Prenons un exemple très concret, là. Votre avion est annulé, vous manquez votre correspondance, votre hôtel est inaccessible à cause d'une situation particulière. Ben, un agent de voyage peut prendre le téléphone, appeler les compagnies, vous trouver une nouvelle connexion, modifier vos réservations et essayer de vous relocaliser. L'IA, elle, peut vous expliquer vos options, mais elle ne prendra pas le téléphone pour régler votre problème à votre place. Et c'est justement là que l'humain conserve une grosse longueur d'avance dans tout ça. Le spécialiste qui a été interrogé dit d'ailleurs que même son équipe utilise l'IA, mais en collaboration toujours avec l'expertise humaine. Donc, est-ce que l'IA va remplacer les agents de voyage? Ben pour l'instant, probablement pas. Mais moi, je dirais que la meilleure façon d'utiliser l'intelligence artificielle, c'est comme un assistant de voyage. Elle peut vous donner des idées, vous faire gagner du temps, vous aider à bâtir votre itinéraire. Mais avant de réserver, il faut vérifier toutes les données. Les heures d'ouverture, les prix, les conditions d'annulation, les vols, les hôtels. Parce qu'après tout, là, quand on économise pendant des mois pour partir en vacances, ben, ça serait dommage que notre voyage tourne mal à cause d'un petit détail inventé par une intelligence artificielle qui est finalement pas si intelligente que ça. Hein? L'IA ben, peut préparer vos vacances avec vous. Mais pour l'instant, ben, je ne lui confierai pas encore mon passeport, ça c'est certain. On s'en va en musique avec Brigitte Bourgeonnie, Kingdom Street et Alex Gaudreau. Au retour au bulletin d'information avec notre ami Hubert.
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Je suis Hubert Théberge et voici votre bulletin Flow FM du 8 octobre. Le 7 octobre, la ville de Rimouski a fait savoir par communiqué qu'elle apportera des changements à son règlement sur le stationnement et la circulation. Dès cette année, les zones de stationnement tarifiées, soit les horodateurs et les parcomètres, seront gratuites durant tout le mois de novembre pour les automobilistes possédant une plaque d'immatriculation pour vétérans délivrée par la SAAQ. La ville souhaite ainsi souligner l'engagement des hommes et des femmes qui ont consacré leur vie au service du pays dans la foulée du jour du souvenir. Par ailleurs, à la suite du succès de la mesure de l'an dernier, le stationnement au centre-ville sera désormais gratuit chaque année pendant la période des fêtes, soit du 15 décembre au 4 janvier. Des agents de stationnement seront présents sur le terrain durant cette période afin d'informer les automobilistes sur l'utilisation des horodateurs et sur les règles de stationnement au centre-ville. La ville affirme que ces mesures s'inscrivent dans sa réflexion sur une stratégie globale de stationnement au centre-ville. Transport Québec a fait savoir le 7 septembre qu'une entrave routière allait être en place à compter du 8 octobre à Saint-Narcisse de Rimouski en raison de travaux sur un ponçon. Les opérations de réfection auront lieu précisément à l'ouest de la route 234, soit entre la montée du Petit Lac Ferré et le chemin du Pic. La circulation se fera en alternance dans le secteur de 6h du matin à minuit lors des jours de semaine, et ce jusqu'au vendredi 23 octobre. Le 7 octobre, Radio-Canada a annoncé que les Filles de Jésus ont vendu leur couvent de Rimouski au groupe Altera, une entreprise familiale qui offre des soins en ressources intermédiaires dans la région. Le bâtiment, situé au 949 boulevard Saint-Germain, était évalué à 5,2 millions de dollars. Il a été vendu pour un montant d'un million de dollars. Les religieuses établies dans le couvent depuis le début des années 1970 affirment toutefois être heureuses de cette transaction qui permettra selon elles à leur mission de se poursuivre. Le groupe Altera prévoit transférer au couvent dès janvier une vingtaine de ses bénéficiaires actuellement hébergés dans une de ses résidences de la rue Tanguay. Les religieuses pourront également demeurer dans le bâtiment. Elles souhaitent ainsi continuer à vivre dans leur milieu tout en accueillant des personnes vulnérables. Il reste aujourd'hui 27 filles de Jésus à Rimouski, dont une seule a moins de 80 ans. La communauté est présente dans la région depuis plusieurs décennies et a notamment contribué aux soins offerts aux personnes âgées et aux personnes handicapées. Dimanche, le 4 octobre, marquait la dernière journée d'ouverture des Jardins de Métis.

0: Ben Hugo, qui, pour ceux qui connaissent les jardins, là, c'est des grosses boules qui mènent au Belvédère. Puis, on a aussi la liqueur d'herbe Elsie, qui est faite en partenariat avec les jardins, là, qui a été lancée cette année. Toutes les aromates sont cultivées ici au Jardin de Métis. Par la suite, on va avoir un spectacle de contes à 15h en partenariat avec le Festival des Grandes Gueules, qui est à Trois-Pistoles, mais qui nous envoie un conteur nouveau à chaque année. Fait qu'on est toujours heureux de découvrir qui nous envoie puis les belles histoires qu'ils vont nous raconter.
1: Plus de 50 personnes étaient rassemblées dans la Villa Estevan des Jardins pour écouter et participer aux trois contes inspirés de la culture amérindienne qu'a déclamé Jocelyn Sioui. Voici ce que l'auteur avait à dire sur sa première expérience dans les Jardins de Métis.
2: Ben, tu sais, à partir du moment où tu peux être en dedans, c'est là que tu as le goût de te conter des histoires. Fait que c'est pour ça qu'à l'automne, il y a quelque chose. Moi, je parle des Wendat qui comptaient des histoires l'hiver. Puis l'hiver, ben t'es tout dans la maison longue. Puis qu'est-ce que t'as à faire pour tuer le temps, c'est que tu te racontes des histoires. Fait que c'est intéressant puis de se retrouver dans un lieu qui est magnifique aussi comme ça, tu sais, qui est pas nécessairement dédié à ça, mais qui nous rappelle que dans un salon aussi, on se raconte des histoires encore aujourd'hui, tu sais. Ici, un beau foyer, les jardins autour. Non, c'est magnifique, c'est vraiment trippant de compter à cette période-ci de l'année, ouais.
1: Des amateurs d'histoire de tous les âges ont défié la journée froide pour prendre part à la dernière journée d'ouverture saisonnière des jardins. Cette participante était heureuse de s'être déplacée.
3: La première fois cette année, là, je suis venue plusieurs fois durant l'été, je suis une amie des jardins, mais pour les Grandes Gueules, c'est la première fois en personne. C'était magique. Il y avait beaucoup de revirements, là. C'était intéressant.
1: Place maintenant aux nouvelles du sport en compagnie d'Émile Clouet.
4: L'organisation de l'Océanique a procédé à une mise à jour médicale. L'attaquant Ted Drury est blessé au haut du corps et sera absent d'une durée indéterminée. La blessure a été subie dans le match de dimanche face aux Islanders de Charlottetown. Du côté de l'assistant capitaine Benjamin Rioux, il est aussi blessé au haut du corps et absent pour une période de plusieurs semaines. Sa blessure a également été subie lors du match contre les Islanders de Charlottetown au Colisée financière Sun Life. Le défenseur Lucas Napio, de son côté, blessé depuis la première fin de semaine de la saison du côté de Bécomo, est aussi blessé au haut du corps et absent encore plusieurs semaines. Pour pallier aux pertes de deux défenseurs, l'Océanique a fait l'acquisition du défenseur américain Tommy Miller. Défenseur de 19 ans, il mesure 6 pieds 2 et pèse 190 livres. Il évoluait depuis le début de la saison dans la BCHL avec les Warriors de West Kelowna, où il a disputé 6 rencontres depuis le début de la saison. En 2025-2026, il a récolté 29 points en 27 parties. Et avec le bon début de saison de l'équipe de toute une région, ils attirent l'œil des experts de la Ligue canadienne de hockey. Dans le classement hebdomadaire des 10 meilleures équipes de la Ligue, l'Océanique pointe au 10e rang. Dans ce même classement, deux autres équipes de la LHJMQ s'y retrouvent, les Remparts de Québec en 2e place et les Wildcats de Moncton 6e. Le Storm de Guelph, ancienne équipe du capitaine du Canadien Nick Suzuki, et les prochains hôtes de la Coupe Memorial trônent au 1er rang.
1: C'est ce qui met fin à votre bulletin de nouvelles. Pour plus de détails, rendez-vous au flowfm.ca. C'était Hubert Héberge qui vous souhaite

0: Ce jeudi 8 octobre, c'est nuageux à l'extérieur. On a encore quelques averses dispersées, quelques gouttelettes par-ci, par-là, avec un maximum de 12. Pour demain, vendredi, c'est alternance soleil-nuages avec 30% de possibilité d'averses et un maximum de 10. Pour la fin de semaine, samedi, ça sera la journée ensoleillée avec plein soleil, maximum de 10. Et dimanche, le retour des nuages avec 40% de possibilité d'averses et un maximum de 10. Présentement, dans Rimouski, Namitis, il fait 11.
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À 15h29, de retour dans l'effet flow, je vous parle d'un prix Nobel pour une littérature qui sort un petit peu des cases. Et c'est une très grosse nouvelle pour le Canada. Le prix Nobel de littérature 2026 vient d'être décerné à une Canadienne, Anne Carson, une écrivaine, poète et essayiste de 76 ans, qui est née à Toronto. L'Académie suédoise l'a récompensée pour son œuvre qualifiée d'audacieuse et inventive, notamment parce qu'elle réussit à mélanger la littérature classique avec des formes beaucoup plus contemporaines. C'est probablement ça qui rend Anne Carson particulièrement intéressante, parce que elle rentre pas vraiment dans une case. Elle écrit de la poésie, de la prose, des essais, elle traduit des textes de la Grèce antique. Elle s'amuse à mélanger tout ça ensemble. Elle peut prendre un personnage de la mythologie grecque et le faire entrer dans une histoire qui ressemble presque à un roman contemporain. Un bon exemple, c'est Autobiography of Red, l'un de ses ouvrages les plus connus. Elle y reprend un personnage secondaire de la mythologie grecque, Gérion, et elle lui invente pratiquement une nouvelle vie. Et dans Norma Jane Baker of Troy, elle fait quelque chose d'assez étonnant. Elle met en parallèle Hélène de Troie et Marilyn Monroe. Ben oui, deux femmes célèbres, admirées pour leur beauté, mais aussi transformées en objets de désir et de fantasme. C'est donc une écriture très savante, mais qui cherche constamment à surprendre. Il y a aussi un petit lien québécois à souligner, là, parce que Anne Carson a enseigné à l'Université McGill de Montréal à partir de 1988, avant de poursuivre sa carrière aux États-Unis. McGill la décrit comme une poète, essayiste, traductrice et spécialiste des classiques. Avec ce Nobel, Anne Carson devient la deuxième Canadienne à recevoir le Nobel de littérature après Alice Munro, récompensée en 2013. Puis quand on lui a annoncé la nouvelle, elle était en Islande où elle vit une partie de son temps. Sa réaction assez fidèle au personnage, elle aurait simplement dit qu'elle était surprise et qu'elle était en train d'écouter le vent. pourquoi pas, hein? C'est fidèle à l'autrice, hein, vraiment. Un Nobel de littérature qui récompense une auteure qui aime justement sortir des sentiers battus, c'est peut-être la meilleure façon de découvrir Anne Carson maintenant que son nom va être partout. C'est simplement d'ouvrir un de ses livres et de se laisser bercer par cet univers particulier, mais agréable. On s'en va en musique avec, entre autres, Guillaume Frenette dans un instant. Et au retour, bulletin météo.

0: Eh bien, ce jeudi 8 octobre, c'est nuageux à l'extérieur avec quelques averses dispersées, un maximum de 12. Demain, vendredi, ça sera alternance soleil-nuage avec 30% de possibilité d'averse et un maximum de 10. Et pour la fin de semaine, samedi, ça sera la journée ensoleillée avec un maximum de 10. Et dimanche, le retour des nuages avec 40% de possibilité d'averse et un maximum de 10. Présentement, dans Rimouski, la Métis, à 15h39, il fait 11.
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0: 15h47 de retour à l'effet flow en ce jeudi 8 octobre. Ben, je vous dirais que si vous êtes amateur de reportage, ne manquez pas ce soir à 21h l'émission Enquête qui vous propose un reportage qui risque de vous faire jaser énormément. 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Là, il en manque peut-être la moitié ou à peu près. 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Dans un instant, ben c'est Danny Proulx qui s'amène avec 80 volts. Je vous suggère de monter le son aussi parce qu'il y a de la bonne musique qui s'en vient, des informations aussi. Et moi, ben je vous dis merci d'avoir été là. Soyez prudents, prenez soin de vous. On se retrouve demain dès 9h pour l'Art Culture. Bye bye tout le monde.
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0: Je suis Hubert Héberge et voici votre bulletin de nouvelles Flow FM. Le 1er octobre dernier, une nouvelle communauté de réseautage d'affaires nommée L'Occase a été lancée lors d'un événement qui se tenait dans les locaux d'Armoire Perrault à Rimouski. L'entrepreneur en contenu numérique Michel Bouchard est le fondateur du groupe. Écoutons-le expliquer les objectifs de L'Occase au micro d'Alphonse Legault.
1: C'est vraiment une communauté de réseautage. On rassemble des entrepreneurs, des travailleurs autonomes, des entreprises, des commerces qui se rassemblent en fait pour s'entraider puis collaborer pour avoir de beaux projets d'affaires en région. Fait que ce qu'on essaie de faire, c'est de rassembler des gens qui vont travailler pour améliorer leur façon de développer leurs projets, se développer eux-mêmes peut-être en développant leur réseau, en rencontrant des gens qui ont plus d'expérience. Des fois, ça peut juste être on a des très jeunes qui sont déjà venus puis c'est juste pour commencer. Fait que lancer un projet du bon pied en s'entourant des bonnes personnes.
0: Le groupe L'Occase s'adresse spécialement aux jeunes entrepreneurs qui peuvent rencontrer plusieurs embûches lors des premières années d'exploitation de leurs entreprises. Michel Bouchard nous donne des détails sur la façon dont fonctionnera le groupe.
1: À l'intérieur de la section, il y a pas de compétition. Fait que c'est un représentant par métier ou secteur d'activité. Fait que ce qu'on essaie de faire, c'est vraiment plutôt de rassembler tous ces réseaux-là pour qu'on crée quelque chose qui va permettre en fait à ces gens-là de s'entraider, de grandir en affaires, de se faire référer aussi. On passe quand même une heure par semaine ensemble à réseauter. Faut qu'à la fin de l'année, ce temps-là qu'on a investi rapporte un petit peu d'argent. Il y a un coût d'adhésion à ce groupe-là. Précédemment, ça coûtait quand même très cher pour participer à un groupe de même. Là, on a rendu la formule beaucoup plus accessible. On a rendu même la formule encore plus accessible pour les jeunes. Parce que ce qu'on veut finalement, c'est qu'ils puissent réussir en affaires en ayant un bon réseau de contacts. Puis de prendre le temps chaque semaine de se rencontrer, ça fait en sorte qu'on apprend tout à se connaître. À connaître en fait comment les autres peuvent nous aider, comment nous on peut les aider. Mais aussi connaître des gens qui vont pouvoir les aider. Fait que c'est vraiment comme ça, c'est ça le réseautage pour nous. C'est littéralement de l'entraide, là.
0: Le Centre de formation professionnelle de Montjoly-Métis a accueilli pour une deuxième année consécutive des étudiants en génie agro-environnemental de l'Université Laval. Le 2 octobre dernier, 28 étudiants de première année au baccalauréat en génie agro-environnemental ont passé la journée dans les installations du Centre de formation professionnelle de Montjoly-Métis dans le cadre de leur cours « Concept de génie agro-environnemental ». La visite leur a notamment permis de se familiariser avec les équipements spécialisés de l'atelier de mécanique agricole. Les étudiants ont participé entre autres à différents ateliers animés par des enseignants ainsi que des élèves du DEP en mécanique agricole. Ils ont notamment pu découvrir le fonctionnement d'une presse à foin, l'ajustement d'une valve ainsi que le montage de circuits électroniques. Ils ont également eu l'occasion de conduire différents types de tracteurs et d'en comprendre les particularités. Selon le directeur des centres de formation professionnelle de Montjoly-Rimouski, M. Patrick Leclerc, cette collaboration permet aux étudiants de confronter la théorie à la pratique et de partager leurs connaissances. Le 7 octobre, Radio-Canada a annoncé que les Filles de Jésus ont vendu leur couvent de Rimouski au groupe Altera, une entreprise familiale qui offre des soins en ressources intermédiaires dans la région. Le bâtiment, situé au 949

0: Reste aujourd'hui 27 filles de Jésus à Rimouski, dont une seule à moins de 80 ans. La communauté est présente dans la région depuis plusieurs décennies et a notamment contribué aux soins offerts aux personnes âgées et aux personnes handicapées. Dimanche, le 4 octobre, marquait la dernière journée d'ouverture des Jardins de Métis. Pour l'occasion, l'équipe du site a invité la population à une activité de conte jumelée à une dégustation de spiritueux locaux pour mettre un terme à une saison qui aurait vu plus de 55 000 visiteurs déambuler dans les jardins. Marion Desrosiers, coordonnatrice des événements culturels des jardins, nous donne des détails sur l'activité qui était organisée en partenariat avec le Festival des Grandes Gueules de Trois-Pistoles.
1: On a un petit apéro festif pour justement souligner cette belle saison qu'on a eue. Donc, on a le gin Mugot, qui est fait avec le pain montagnard, le pain Mugot, qui, pour ceux qui connaissent les jardins, là, c'est des grosses boules qui mènent au belvédère. Puis, on a aussi la liqueur d'herbe Elsie, qui est fait en partenariat avec les jardins, là, qui a été lancée cette année. Toutes les aromates sont cultivées ici au Jardin de Métis. Par la suite, on va avoir un spectacle de conte à 15h en partenariat avec le Festival des Grandes Gueules, qui est à Trois-Pistoles, mais qui nous envoie un conteur nouveau à chaque année. Fait qu'on est toujours heureux de découvrir qui nous envoie puis les belles histoires qu'ils vont nous raconter.
0: Plus de 50 personnes étaient rassemblées dans la Villa Esteban des Jardins pour écouter et participer aux trois contes inspirés de la culture amérindienne qu'a déclamé Jocelyn Sioui. Voici ce que l'auteur avait à dire sur sa première expérience dans les Jardins de Métis.
2: Ben, tu sais, à partir du moment où tu peux être en dedans, c'est là que tu as le goût de te conter des histoires. Fait que c'est pour ça qu'à l'automne, il y a quelque chose. Moi, je parle des Wendat qui se contaient des histoires l'hiver. Puis l'hiver, ben, t'es tout dans la maison longue. Puis qu'est-ce que tu as à faire pour tuer le temps, c'est que tu te racontes des histoires. Fait que c'est intéressant de se retrouver dans un lieu qui est magnifique aussi comme ça, tu sais, qui est pas nécessairement dédié à ça, mais qui nous rappelle que dans un salon aussi, on se raconte des histoires encore aujourd'hui, tu sais. Ici, un beau foyer, les jardins autour, non, c'est magnifique, c'est vraiment trippant de compter à cette période-ci de l'année, ouais.
0: Des amateurs d'histoire de tous les âges ont défié la journée froide pour prendre part à la dernière journée d'ouverture saisonnière des jardins. Cette participante était heureuse de s'être déplacée.
3: Première fois cette année, là, je suis venue plusieurs fois durant l'été, je suis une amie des jardins, mais pour les Grandes Gueules, c'est la première fois en personne. C'était magique. Il y avait beaucoup de revirements, là. C'était intéressant.
0: Voilà, c'est maintenant tout pour votre bulletin nouvelle. Pour plus de détails, rendez-vous au flowfm.ca. C'était Hubert Théberge pour Flow FM.
4: Quelques averses qui vont cesser tard ce soir. On peut dire que c'est déjà terminé, en tout cas pour un moment. Partiellement nuageux par la suite, il risque d'un orage ce soir, des vents du sud-ouest à 20 km/h et un minimum de 7 degrés. Demain, alternance de soleil et nuages et 30% de probabilité d'averse, des vents d'ouest de 20 à 40 km/h et un maximum prévu de 10 degrés. Samedi, c'est un ciel dégagé, max de 10 degrés. Dimanche, des nuages, 40% de probabilité d'averse, maximum là aussi de 10 degrés. Et pour lundi, eh ben, ce sera de la pluie venteuse avec un maximum de 8 degrés. Ça nous mène à presque 16h08 et dans Rimouski et la Métis, il fait 11.
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It's Running Man des Weather Girls. C'est un grand classique de la musique dance sorti en 82. Des voix puissantes, une ambiance disco, un peu gospel sur les bords. Et ce fameux refrain, Alléluia. Le titre signifie tout simplement « Il pleut des hommes ». Bonjour tout le monde, bienvenue à 80 volts, édition du jeudi 8 octobre. C'est presque le congé d'Action de grâce, presque le congé. Aujourd'hui, dans l'actualité, vol perturbé entre Blanc-Sablon et Sept-Îles. Parlant de vol, mais c'est pas le même genre de vol. Vol de décoration d'Halloween, ça inquiète des résidents de Rimouski. Le Canada s'éloigne de son objectif climatique. À 16h30 et 17h30, on vous présente les sports avec notre ami Émile Clouet. Et à 17h, les nouvelles régionales avec Hubert Théberge. À 16h30, voici la musique de Animotion de l'année 1984 avec Obsession.

16h18 à 80 volts, le Canada s'éloigne de son objectif, ou plutôt de ses objectifs climatiques. Selon les estimations préliminaires de l'Institut climatique du Canada, les émissions de gaz à effet de serre ont augmenté de 0,9% en 2025. C'est une hausse équivalente aux émissions de 1,3 million de voitures pendant un an. Le pourcentage paraît faible, mais les conséquences, on peut dire qu'elles sont là. La cause principale, c'est l'utilisation accrue du gaz naturel pour produire de l'électricité et chauffer les bâtiments dans un contexte d'hiver plus froid. Et pendant ce temps, les émissions du pétrole et de gaz également, comme celles des transports, ça reste stable. L'Institut prévient que la

0: 2050 demeure possible, mais exige de renforcer les mesures. Au Canada, à mon avis, on n'est pas parti dans ce sens-là. À tout le moins, c'est pas ce que nous lance Ottawa. Ça nous mène à 16h19. Après la pause, tiens, on vous envoie des anges sur les ondes de Flo. Et à 16h30, ne manquez pas les nouvelles dans le monde du sport avec Émile Plouin.
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1: L'organisation de l'Océanique a procédé à une mise à jour médicale. L'attaquant Ted Drury est blessé au haut du corps et sera absent d'une durée indéterminée. La blessure a été subie dans le match de dimanche face aux Islanders de Charlottetown. Du côté de l'assistant capitaine Benjamin Rioux, il est aussi blessé au haut du corps et absent pour une période de plusieurs semaines. Sa blessure a également été subie lors du match contre les Islanders de Charlottetown au Colisée financière Sun Life. Le défenseur Luc Canapio, de son côté, blessé depuis la première fin de semaine de la saison du côté de Bécomo, est aussi blessé au haut du corps et absent encore plusieurs semaines. Pour pallier aux pertes de deux défenseurs, l'Océanique a fait l'acquisition du défenseur américain Tommy Miller. Défenseur de 19 ans, il mesure 6 pieds 2 et pèse 190 livres. Il évoluait depuis le début de la saison dans la BCHL avec les Warriors de West Kelowna, où il a disputé 6 rencontres depuis le début de la saison. En 2025-2026, il a récolté 29 points en 27 parties. Et avec le bon début de saison de l'équipe de toute une région, ils attirent l'œil des experts de la Ligue canadienne de hockey. Dans le classement hebdomadaire des 10 meilleures équipes de la Ligue, l'Océanique pointe au 10e rang. Dans ce même classement, deux autres équipes de la LHJMQ s'y retrouvent, les Remparts de Québec en 2e place et les Wildcats de Moncton 6e. Le Storm de Guelph, ancienne équipe du capitaine du Canadien Nick Suzuki, et les prochains hôtes de la Coupe Memorial trônent au 1er rang. Le Canadien reprend l'action ce soir au Centre Bell, alors que les Prédateurs de Nashville seront les visiteurs dans la métropole. Après un début de saison médiocre pour le gardien de but Jakub Dobesch, qui a cédé 13 buts en 3 matchs, le filet devait être accordé à Samuel Montembeault ce soir. Toutefois, à l'entraînement matinal d'hier, Montembeault semblait incommodé par une sérieuse blessure au bas du corps. Nous aurons de plus amples détails aujourd'hui, mais l'équipe a rappelé le Cerbère Jacob Fowler du Rocket de Laval. Il devrait donc avoir le départ ce soir contre les Preds. Les Prédateurs et le Canadien compte sur la même fiche de une victoire, une défaite en temps régulier et une défaite en temps supplémentaire. Le vétéran Steven Stamkos mène la charge cette saison chez les Preds avec une fiche de 3 buts et une mention d'aide pour 4 points en 3 matchs. Devant le filet, Jussi Saros a disputé toutes les parties des Prédateurs et devrait avoir le départ ce soir contre le Canadien. Chez le Canadien, c'est Nick Suzuki le meilleur pointeur de l'équipe avec 6 points, ses 2 buts et 4 mentions d'aide pour le capitaine du CH. Il y a 10 matchs à l'affiche ce soir dans la LNH et on commence à 19h avec une partie entre le Mammoth de l'Utah et les Bruins de Boston. Toujours à 19h, les Stars affrontent les Sabres. Les Prédateurs sont au Centre Bell pour y affronter le Canadien. Les Flyers affrontent les Sénateurs. Le Wild visite le Lightning. Les Canucks sont à Raleigh pour y affronter les Hurricanes. Les Blackhawks contre les Islanders. Les Sharks face aux Blues. L'Avalanche affronte les Flames, toujours sans victoire cette saison. Et les Maple Leafs affrontent les Golden Knights de Vegas dès 22h. Dans la LHJMQ, il y avait 2 matchs à se mettre sous la dent hier. Le régiment de Terre-Neuve amorçait un périple de 7 matchs au Québec et ça débutait à Blainville-Boisbriand hier contre l'Armada. L'assistance des matchs de l'Armada a été un sujet de discorde au sein des partisans de la LHJMQ tout au long de l'été. Et hier, les partisans de l'Armada ne se sont pas aidés. 954 spectateurs, c'est la foule annoncée, mais en réalité, il devait y avoir moins de 300 personnes pour assister au match. Et parlant de celui-ci, le régiment a gagné par la marque de 6-3 contre les locaux. Une poussée de 4 buts en 2e période a fortement aidé le régiment à l'emporter. Le matanais Louis-François Bélanger a sonné la charge chez le régiment avec 1 but et 2 aides pour 3 points. D'ailleurs, l'ancien de l'Océanique Tyson Gogan a également récolté 3 points, 2 buts et 1 passe. L'autre partie se déroulait au Colisée des Jardins de Victoriaville où les Tigres accueillaient les Cataractes. Et les locaux l'ont emporté par la marque de 5-3. Un but, une passe pour Loïc Guerrier-Py. Même chose pour Derek Lemaire chez les Tigres. 2 autres parties ce soir dans le circuit de Chicquigny. Les Voltigeurs de Drummondville sont à Moncton pour y affronter les Wildcats. Et les Huskies sont à Halifax pour y affronter les Mooseheads. C'était Émile Clouin pour Vos Sports.
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0: 16h38 à 80 volts. On vient d'entendre la chanteuse canadienne Anne Murray avec Now and Forever. C'est ce titre qui devient, en fait, son 10e et dernier numéro au palmarès country américain de Billboard. Et il atteint aussi la 7e position du classement adulte contemporain américain. Au Canada, il se classe premier au palmarès country RPM, 2e en adulte contemporain et 12e au classement général des simples. Et malgré sa sonorité pop, son succès, malheureusement, n'arrive pas au top 100. N'arrive que, arrive au top 100, mais en 92e position seulement. Il faut dire qu'à l'époque, le marché était assez féroce, merci. Et il est encore aujourd'hui, ça c'est le moins que l'on puisse dire. Ça nous mène à 16h39. Alors, quelques averses, temps ce soir, partiellement nuageux. Par la suite, risque d'un orage, des vents du sud-ouest à 20 km/h, minimum de 7 degrés. Demain, vendredi, alternance de soleil et nuages, 30 % de probabilité d'averse, des vents d'ouest de 20 à 40 km/h, maximum prévu de 10 degrés. Pour samedi, c'est un ciel qui se dégage, maximum de 10 degrés. Dimanche, ce sont des nuages, 40 % de probabilité d'averse, maximum de 10 degrés. Et lundi, de la pluie venteux, max de 8 degrés. Présentement, dans Rimouski et dans la Métis, il fait toujours 11.
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0: Fast Radio avec Under My Thumb sur les ondes de 80 volts. C'est pas drôle parce qu'il y a des vols de décorations d'Halloween qui inquiètent des résidents de Rimouski, notamment dans le district Sacré-Cœur. Selon le journal Le Soir, Serge Dionne a découvert mercredi matin que plusieurs lumières et squelettes avaient disparu de son terrain, possiblement pendant la nuit du 6 au 7 octobre dernier. Et au-delà de la perte matérielle, c'est surtout l'intrusion qui dérange sur sa propriété. Ça le préoccupe. Ses enfants sont ici très tristes et stressés. Et après une publication sur Facebook, d'autres citoyens lui ont aussi rapporté des vols semblables à Rimouski et dans les environs. Le conseiller municipal Francis Chouinard invite les personnes touchées à signaler les événements à la Sûreté du Québec. Il demande aussi aux propriétaires de caméras extérieures de vérifier leurs images et de transmettre aux policiers toute séquence suspecte, parce que oui, il ne faut pas oublier les caméras de surveillance. Lorsqu'on a lancé 80 volts, je vous avais dit, à l'occasion, je vais vous faire entendre des pièces complètement oubliées, mais qui ont vraiment marqué leur époque. Et c'est le cas de la prochaine qui vous sera présentée après la pause. C'est Love Why, d'une formation qui a pour titre Century. Même si la chanson est en anglais et que les paroles sont en anglais, c'est un groupe français originaire de Marseille. La chanson a occupé la première place du top 50 français pendant 7 semaines consécutives. Je me souviens très bien, ça a joué ici à l'époque beaucoup. Alors, si vous en rappelez pas, après la pause.
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0: Je suis Hubert Héberge et voici votre bulletin de nouvelles Flow FM. Le 1er octobre dernier, une nouvelle communauté de réseautage d'affaires nommée Locaz a été lancée lors d'un événement qui se tenait dans les locaux d'Armoire Perrault à Rimouski. L'entrepreneur en contenu numérique Michel Bouchard est le fondateur du groupe. Écoutons-le expliquer les objectifs de Locaz au micro d'Alphonse Legault.
1: C'est vraiment une communauté de réseautage. Fait qu'on rassemble des entrepreneurs, des travailleurs autonomes, des entreprises, des commerces qui se rassemblent en fait pour s'entraider puis collaborer pour avoir de beaux projets d'affaires en région. Fait que ce qu'on essaie de faire, c'est de rassembler des gens qui vont travailler pour améliorer leur façon de développer leurs projets, se développer eux-mêmes peut-être en développant leur réseau, en rencontrant des gens qui ont plus d'expérience. Des fois, ça peut juste être on a des très jeunes qui sont déjà venus puis c'est juste pour commencer. Fait que lancer un projet du bon pied en s'entourant des bonnes personnes.
0: Le groupe Locaz s'adresse spécialement aux jeunes entrepreneurs qui peuvent rencontrer plusieurs embûches lors des premières années d'exploitation de leurs entreprises. Michel Bouchard nous donne des détails sur la façon dont fonctionnera le groupe.
1: À l'intérieur de la section, il y a pas de compétition. Fait que c'est un représentant par métier ou secteur d'activité. Fait que ce qu'on essaie de faire, c'est vraiment plutôt de rassembler tous ces réseaux-là pour qu'on crée quelque chose qui va permettre en fait à ces gens-là de s'entraider, de grandir en affaires, de se faire référer aussi. On passe quand même une heure par semaine ensemble à réseauter. Faut qu'à la fin de l'année, ce temps-là qu'on investit rapporte un petit peu d'argent. Il y a un coût d'adhésion à ce groupe-là. Précédemment, ça coûtait quand même très cher pour participer à un groupe de même. Là, on a rendu la formule beaucoup plus accessible. On a rendu même la formule encore plus accessible pour les jeunes. Parce que ce qu'on veut finalement, c'est qu'ils puissent réussir en affaires en ayant un bon réseau de contacts. Puis de prendre le temps chaque semaine de se rencontrer, ça fait en sorte qu'on apprend tout à se connaître. À connaître en fait comment les autres peuvent nous aider, à connaître comment nous on peut les aider. Mais aussi connaître des gens qui vont pouvoir les aider. Fait que c'est vraiment comme ça. C'est ça le réseautage pour nous. C'est littéralement de l'entraide.
0: Le Centre de formation professionnelle de Montjoly-Métis a accueilli pour une deuxième année consécutive des étudiants en génie agro-environnemental de l'Université Laval. Le 2 octobre dernier, 28 étudiants de première année au baccalauréat en génie agro-environnemental ont passé la journée dans les installations du Centre de formation professionnelle de Montjoly-Métis dans le cadre de leur cours « Concept de génie agro-environnemental ». La visite leur a notamment permis de se familiariser avec les équipements spécialisés de l'atelier de mécanique agricole. Les étudiants ont participé entre autres à différents ateliers animés par des enseignants ainsi que des élèves du DEP en mécanique agricole. Ils ont notamment pu découvrir le fonctionnement d'une presse à foin, l'ajustement d'une valve ainsi que le montage de circuits électroniques. Ils ont également eu l'occasion de conduire différents types de tracteurs et d'en comprendre les particularités. Selon le directeur des centres de formation professionnelle de Montjoly-Rimouski, M. Patrick Leclerc, cette collaboration permet aux étudiants de confronter la théorie à la pratique et de partager leurs connaissances. Le 7 octobre, Radio-Canada a annoncé que les Filles de Jésus ont vendu leur couvent de Rimouski au groupe Altera, une entreprise familiale qui offre des soins en ressources intermédiaires dans la région. Le bâtiment, situé au 949 boulevard Saint-Germain, était évalué à 5,2 millions de dollars. Il a été vendu pour un montant d'un million de dollars. Les religieuses, établies dans le couvent depuis le début des années 1970, affirment toutefois être heureuses de cette transaction qui permettra, selon elles, à leur mission de se poursuivre. Le groupe Altera prévoit transférer au couvent, dès janvier, une vingtaine de ses bénéficiaires, actuellement hébergés dans une de ses résidences de la rue Tanguay. Les religieuses pourront également demeurer dans le bâtiment. Elles souhaitent ainsi continuer à vivre dans leur milieu tout en accueillant des personnes vulnérables. Il reste aujourd'hui 27 filles de Jésus à Rimouski, dont une seule a moins de 80 ans. La communauté est présente dans la région depuis plusieurs décennies et a notamment contribué aux soins offerts aux personnes âgées et aux personnes handicapées. Dimanche, le 4 octobre, marquait la dernière journée d'ouverture des Jardins de Métis. Pour l'occasion, l'équipe du site a invité la population à une activité de conte jumelée à une dégustation de spiritueux locaux.

0: En partenariat avec les jardins là, qui a été lancé cette année, toutes les aromates sont cultivées ici au Jardin de Métis. Par la suite, on va avoir un spectacle de contes à 15h en partenariat avec le Festival des Grandes Gueules qui est à Trois-Pistoles, mais qui nous envoie un conteur nouveau à chaque année. Fait qu'on est toujours heureux de découvrir qui nous envoie puis les belles histoires qu'ils vont nous raconter.
1: Plus de 50 personnes étaient rassemblées dans la Villa Esteban des Jardins pour écouter et participer aux trois contes inspirés de la culture amérindienne qu'a déclamé Jocelyn Sioui. Voici ce que l'auteur avait à dire sur sa première expérience dans les Jardins de Métis.
2: Ben, tu sais, à partir du moment où tu peux être en dedans, c'est là que tu as le goût de te conter des histoires. Fait que c'est pour ça qu'à l'automne, il y a quelque chose. Moi, je parle des Wendat qui se contaient des histoires l'hiver. Puis l'hiver, ben, t'es tout dans la maison longue. Puis qu'est-ce que tu as à faire pour tuer le temps, c'est que tu te racontes des histoires. Fait que c'est intéressant, puis de se retrouver dans un lieu qui est magnifique aussi, comme ça, tu sais, qui est pas nécessairement dédié à ça, mais qui nous rappelle que dans un salon aussi, on se raconte des histoires encore aujourd'hui, tu sais. Ici, un beau foyer, les jardins autour. Non, c'est magnifique, c'est vraiment trippant de compter à cette période-ci de l'année, ouais.
1: Des amateurs d'histoire de tous les âges ont défié la journée froide pour prendre part à la dernière journée d'ouverture saisonnière des jardins. Cette participante était heureuse de s'être déplacée.
3: Première fois cette année, là. Je suis venue plusieurs fois durant l'été. Je suis une amie des jardins, mais pour les grandes gueules, c'est la première fois en personne. C'était magique, là. Il y avait beaucoup de revirements, là. C'était intéressant.
1: Voilà, c'est maintenant tout pour votre bulletin nouvelle. Pour plus de détails, rendez-vous au flowfm.ca. C'était Hubert Théberge pour Flow FM.
4: Quelques averses sont toujours prévues, tant ce soir, partiellement nuageux par la suite, risque d'orage aussi, vent du sud-ouest à 20 km/h, minimum de 7 degrés. Pour demain, vendredi, alternance de soleil et nuages et 30% de probabilité d'averses. Les vents d'ouest de 20 à 40 km/h, maximum de 10 degrés. Samedi, c'est

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0: C'était Event 17 avec Let Me Go à 80 volts. L'ONU lance une mise en garde. Le phénomène El Niño continue de s'intensifier et devrait atteindre son sommet en décembre prochain. Selon l'Organisation Météo Mondiale, il pourrait devenir l'un des épisodes les plus puissants jamais observés et persister jusqu'en février prochain. El Niño, c'est un réchauffement naturel des eaux du Pacifique. Ça n'a rien à voir avec les changements climatiques. Donc, un réchauffement des eaux équatoriales qui influence la météo, et ce, à travers le monde. Il devrait donc entraîner des températures au-dessus des normales dans une grande partie du globe et accroître les risques de sécheresse ou d'inondation selon les régions. Les conséquences se font d'ailleurs déjà sentir en Amérique centrale. La sécheresse affecte les récoltes et le bétail. En Inde, les perturbations de la mousson menacent aussi les cultures. Ici, ça pourrait avoir une influence sur les températures, nous donner un hiver plus doux, avec un peu plus d'humidité. Et ça, ça veut dire peut-être moins de froid, mais aussi ça veut peut-être dire plus de neige. Ça reste à déterminer. 17h17, maintenant à toi qu'après la pause avec Overkill.
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1: L'organisation de l'Océanic a procédé à une mise à jour médicale. L'attaquant Ted Drury est blessé au haut du corps et sera absent d'une durée indéterminée. La blessure a été subie dans le match de dimanche face aux Islanders de Charlottetown. Du côté de l'assistant capitaine Benjamin Rioux, il est aussi blessé au haut du corps et absent pour une période de plusieurs semaines. Sa blessure a également été subie lors du match contre les Islanders de Charlottetown au Colisée financière Sun Life. Le défenseur Lucas Napier, de son côté, blessé depuis la première fin de semaine de la saison du côté de Bécomo, est aussi blessé au haut du corps et absent encore plusieurs semaines. Pour pallier aux pertes de deux défenseurs, l'Océanique a fait l'acquisition du défenseur américain Tommy Miller. Défenseur de 19 ans, il mesure 6 pieds 2 et pèse 190 livres. Il évoluait depuis le début de la saison dans la BCHL avec les Warriors de West Kelowna, où il a disputé 6 rencontres depuis le début de la saison. En 2025-2026, il a récolté 29 points en 27 parties. Et avec le bon début de saison de l'équipe de toute une région, ils attirent l'œil des experts de la Ligue canadienne de hockey. Dans le classement hebdomadaire des 10 meilleures équipes de la Ligue, l'Océanic pointe au 10e rang. Dans ce même classement, deux autres équipes de la LHJMQ s'y retrouvent, les Remparts de Québec en 2e place et les Wildcats de Moncton 6e. Le Storm de Guelph, ancienne équipe du capitaine du Canadien Nick Suzuki, et les prochains hôtes de la Coupe Memorial trônent au 1er rang. Le Canadien reprend l'action ce soir au Centre Belle, alors que les Prédateurs de Nashville seront les visiteurs dans la métropole. Après un début de saison médiocre pour le gardien de but Jakub Dobesch, qui a cédé 13 buts en 3 matchs, le filet devait être accordé à Samuel Montembeau ce soir. Toutefois, à l'entraînement matinal d'hier, Montembeau semblait incommodé par une sérieuse blessure au bas du corps. Nous aurons de plus amples détails aujourd'hui, mais l'équipe a rappelé le Cerbère Jacob Fowler du Rocket de Laval. Il devrait donc avoir le départ ce soir contre les Preds. Les Prédateurs et le Canadien comptent sur la même fiche de une victoire, une défaite en temps régulier et une défaite en temps supplémentaire. Le vétéran Steven Stamkos mène la charge cette saison chez les Preds avec une fiche de 3 buts et une mention d'aide pour 4 points en 3 matchs. Devant le filet, Jussi Saros a disputé toutes les parties des Prédateurs et devrait avoir le départ ce soir contre les Canadiens. Chez le Canadien, c'est Nick Suzuki le meilleur pointeur de l'équipe avec 6 points, ses 2 buts et 4 mentions d'aide pour le capitaine du CH. Il y a 10 matchs à l'affiche ce soir dans la LNH et on commence à 19h avec une partie entre le Mammoth de l'Utah et les Bruins de Boston. Toujours à 19h, les Stars affrontent les Sabres. Les Prédateurs sont au Centre Bell pour y affronter le Canadien. Les Flyers affrontent les Sénateurs. Le Wild visite le Lightning. Les Canucks sont à Raleigh pour y affronter les Hurricanes. Les Blackhawks contre les Islanders. Les Sharks face aux Blues. L'Avalanche affronte les Flames, toujours sans victoire cette saison. Et les Maple Leafs affrontent les Golden Knights de Vegas dès 22h. Dans la LHJMQ, il y avait 2 matchs à se mettre sous la dent hier. Le régiment de Terre-Neuve amorçait un périple de 7 matchs au Québec et ça débutait à Blainville-Boisbriand hier contre l'Armada. L'assistance des matchs de l'Armada a été un sujet de discorde au sein des partisans de la LHJMQ tout au long de l'été. Et hier, les partisans de l'Armada ne se sont pas aidés. 954 spectateurs, c'est la foule annoncée, mais en réalité, il devait y avoir moins de 300 personnes pour assister au match. Et parlant de celui-ci, le régiment a gagné par la marque de 6-3 contre les locaux. Une poussée de 4 buts en 2e période a fortement aidé le régiment à l'emporter. Le matanais Louis-François Bélanger a sonné la charge sur le régiment avec 1 but et 2 aides pour 3 points. D'ailleurs, l'ancien de l'Océanique Tyson Gogan a également récolté 3 points, 2 buts et une passe. L'autre partie se déroulait au Colisée des Jardins de Victoriaville, où les Tigres accueillaient les Cataractes. Et les locaux l'ont emporté par la marque de 5-3. Un but, une passe pour l'œil guerrier Pi. Même chose pour Derek Lemaire chez les Tigres. Deux autres parties ce soir dans le circuit de Chicquini. Les Voltigeurs de Drummondville sont à Moncton pour y affronter les Wildcats. Et les Huskies sont à Halifax pour y affronter les Mooseheads. C'était Émile Clouet pour vos sports.
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0: c'était la formation Henri M 1989 avec la chanson Stan à 80 volts. Quelques averses qui vont cesser tant ce soir, partiellement nuageux par la suite, risque d'un orage vent du sud-ouest à 20 km/h. Demain vendredi, alternance de soleil et de nuages, 30% de probabilité d'averse, vent d'ouest de 20 à 40 km/h et un maximum prévu de 10 degrés. Samedi, un ciel qui se dégage, max de 10 degrés. Dimanche, des nuages, 40% de probabilité d'averse, maximum là aussi de 10 degrés. Et pour lundi, jour d'action de grâce et de congé, ben ça sera de la pluie, venteux, maximum de 8 degrés. 17-38 dans les Mousquets dans la Métis, il fait toujours 10 degrés.
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et je suis très heureux de vous retrouver pour une toute nouvelle émission de La Dose Rap pour les 60 prochaines minutes. Ce sera 100% rap québécois francophone avec différents genres et différentes époques également. Vous allez assurément découvrir des artistes également, j'en ai bien l'impression. Je suis chanceux, je reçois beaucoup de matériel également, même des artistes qui m'offrent de diffuser en exclusivité une chanson qui n'est pas encore disponible nulle part ailleurs, et c'est ce que j'aurai également pour vous également un peu plus tard dans l'émission. Alors n'hésitez pas à me faire connaître votre musique, partager de la musique des gens que vous connaissez peut-être, ça me fait vraiment plaisir. Et puis La Dose Rap se donne toujours cette mission là de mettre les projecteurs sur des artistes dont on entend moins parler. On aura dans les prochains instants, pour commencer La Dose Rap, Infini Mati. C'est un rappeur de Québec, c'est Mathias Gagnon, il était dans un groupe qui s'appelait Feuilles et Racines. C'est un des dopest rappers de la ville de Québec. Et il vient de sortir un vidéoclip génial avec une nouvelle chanson qui s'appelle Coin Toss. Sincèrement, Infini Mati a l'une des plus belles plumes. Il a un flow absolument extraordinaire. Et la vibe de cette chanson-là est tout à fait spéciale et unique. Ça vaut vraiment la peine d'être à l'écoute. Dans les prochains instants, ça va suivre juste après cette toute nouvelle chanson de MCM, elle aussi originaire de la ville de Québec, qui fait toujours d'extraordinaires chansons, comme elle nous le prouve encore une fois avec sa nouveauté qui s'appelle « Relève-moi ».

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100% Québec. Ce qu'on vient d'entendre dans la dose rap, merci beaucoup d'être à l'écoute. Et dans les prochains instants, on va se promener un peu dans les époques et pas en même temps. Je m'explique. C'est le duo Complice qui existait il y a genre un quart de siècle de ça. C'est Le Keb et Cédric qui étaient dans ce duo-là. Cédric qu'on entend un peu plus encore avec Douze Singes et d'autres collaborations. Mais vraiment, sous le duo Complice, ça fait très longtemps qu'ils ont rien sorti. Et puis, ils viennent de sortir un nouveau single. Ça s'appelle Classique. On retourne dans le temps. Si vous aimiez Complice, vous allez adorer cette chanson-là. Ça s'en vient. Je veux également saluer une autre émission de radio qui se concentre sur le rap québécois, et c'est les Architectes du son sur les ondes de Chiz 94.3, légendaire émission qui existe depuis plus de 25 ans. Moi, j'ai eu la chance d'animer cette émission-là quelque part à la fin des années 2000, début 2010, avant que je laisse ma place à Cogité, qui lui a tenu le fort pendant genre une dizaine d'années. Et là, ça va très bien, les Architectes du son. Il y a beaucoup de gens qui travaillent là-dessus, et ils ont fait une superbe chanson qui s'appelle Le Rendez-vous des Architectes. Jeffrey 3, il y a également Monsieur Jack, Frankie Town, What Up, Big M, Young G, Masta et le légendaire DJ Org qui sont tous sur ce pas-ci qui rend hommage à cette légendaire émission de radio de la ville de Québec. Donc la chanson Le Rendez-vous des Architectes, ça s'en vient dans un instant. Mais pour commencer ce bloc musical, on y va avec un super projet en duo qui s'appelle En passant, c'est Bag et le Geeko. Bag qu'on appelait Baggies avant, mais là c'est juste Bag et le Geeko. Tiré de leur projet En passant, voici la chanson Le Truc.

Wow! Le légendaire duo Complice, le Keb et CD Erica de retour avec cette grande chanson qui s'appelle Classique. Merci beaucoup de choisir la dose rap. Oui, on se tient au courant de ce qui se passe dans l'actualité toujours. Il y a le jeune rappeur TJ DTS qui fait jaser depuis quelques années déjà, est assez productif, assez constant. Et là, il vient de sortir un album intitulé Destiné, album de 9 chansons. Je regardais d'ailleurs tout à l'heure la durée des tunes à la fin des années 90 dans le rap québécois. T'avais pas ben en bas de 4 minutes. Là. T'sais, c'était souvent du 4 minutes, 4 minutes 30. On s'entend que de nos jours, 3 minutes, c'est ben en masse. Et la durée des albums également, alors que certains, avant, c'était un minimum de 15 tunes. Maintenant, 9 chansons. Puis c'est pas un reproche à TJ DTS, hein, c'est l'industrie en général qui évolue. Bref, l'album Destiné est vraiment bon. Je vous invite à aller l'écouter. Entre autres, la chanson Lost Boy, qui ouvre l'album et qu'on va s'offrir dans un instant. Mais d'abord, je me dois de rendre hommage à un rappeur qui nous a quittés récemment. Je parle de Lexter, du groupe Brodeur. Brodeur est un groupe de la rive sud de Québec. Il y avait des frères là-dedans. Bref, c'est comme la famille, vraiment. Il y avait Obi-Wan, D-A-N et donc Lexter. Lexter était celui qui rappait très, très, très rapidement. Il était très mélodieux. Puis moi, c'est un groupe qui vraiment a marqué ma jeunesse. Des tunes comme Les Mêmes Démons, L'Orage, et les projets qui ont suivi. Et malheureusement, eh ben, sans avoir de détails, on a appris le décès de Lexter et je voulais bien évidemment lui rendre hommage. On va donc aller sur l'album Retour aux sources en 2010 parce que c'est Lexter qui ouvre la chanson. Eh ben, il y a le refrain de D.A.N. mais le premier verse, c'est Lexter et elle est excellente. Voici donc la gang de Brodeur avec Rap d'attraction.

de l'émission qui débute et non le moindre, alors qu'on va se promener pas à peu près dans la prochaine demi-heure avec Saint-Sucré, qui est un des artistes les plus productifs, peut-être. Je sais pas combien ils sont de projets par année. C'est quelque chose que j'aime beaucoup, c'est qu'il collabore aussi avec plein de monde. Chanson avec Nemo qui va jouer un peu plus tard. On va aussi faire un sérieux retour dans le temps. Il me semble que ça fait longtemps qu'on n'a pas entendu les vieux classiques des années 90. On va donc le faire. Ils vont crever. Un étrange 2J, Rain Man. Tout ça s'en vient un peu plus tard. Pour commencer cette deuxième demi-heure, on va y aller avec des vibes un peu plus festives. Parce que le rap québécois, ça peut être de bien des ambiances. Ça peut être agressif, ça peut être triste, ça peut être lover, mais ça peut être festif aussi. Et Ken Lo le fait toujours très bien. Lui, je parlais de Saint-Sucré et de sa productivité. Ken Lo n'a pas grand-chose à envier. Il avait sorti il y a de cela 2 ans, je pense, un projet intitulé 438. Collaboration avec Micro là-dessus qui s'appelle Tanance. C'est pas la première fois que ces deux-là collaborent. Ils avaient collaboré sur la chanson Ça fait mal, que j'adore. Mais là, c'est Tanance qu'on va entendre dans un instant. Question de crinquer l'énergie un petit peu. D'abord, on y va avec un artiste qui, lui aussi, est très bon dans le feel-good. J'ai même l'impression qu'il aime bien ça, faire ça. Il a sorti certaines chansons au courant des derniers mois avec classe moyenne, tu sais, des chansons un peu plus festives, on chante autour du feu. Eh bien là, Rhymes recommence alors qu'il vient de sortir une chanson avec un autre artiste qui gagne en popularité, qui est pas du tout dans le rap, ceci dit. Je parle de Harpin Lépine. Ces deux-là ont collaboré pour plutôt la chanson qui suit et ça s'appelle Rien de plus.

0: Kenlo et micro pour Tanance dans la dose rap. Merci beaucoup d'être à l'écoute alors que dans les prochains instants, on va faire un sérieux retour dans le temps. Il y a de cela une vingtaine d'années, même plus que ça, ça fait 23 ans déjà que l'album C'est tout ce que j'ai de Roughneck est sorti et là-dessus, il y avait une track qui s'appelle Le changement est arrivé et c'est surtout le beat de DJ Manifest qui moi m'impressionne dans cette chanson-là. Vous allez l'entendre et peut-être que vous allez dire, je sais pas trop ce qui le fait capoter. C'est le fait que ce soit sorti en 2003 qui est vraiment impressionnant sur cette production-là. On aura aussi une grosse collaboration entre Yvon Crevé et un étrange 2J qui s'appelle Suspect. Mais d'abord, le duo Rain Man qui a sorti l'un des albums piliers du rap québécois, ça va de soi avec Armageddon. Et je pense que c'est Paranoise qui disait au podcast Rapolitique que présentement, parce qu'une personne avait fait un reel quelque part, Rain Man est vraiment populaire en Amérique du Sud. Si je me trompe pas, c'est en Colombie où là, les gens commencent à découvrir l'album Armageddon puis triper là-dessus. Je pense que Paranoise disait qu'elle a amené les gars de Rain Man en concert en Amérique du Sud, justement, parce que tout le monde trippe sur eux. Je suis tellement content d'entendre ça. Les voici d'ailleurs avec leur grand classique, le Flouze.
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produit par DJ Manifest il y a 23 ans, ce beat-là. C'est quand même assez capoté. C'était Roughneck avec Le changement est arrivé. Nous autres, c'est pas mal la fin qui est arrivée dans la dose rap. Merci tellement d'avoir été là. On va avoir dans quelques instants une exclusivité du rappeur Diamant, que j'aime beaucoup, qui a déjà joué ici dans l'émission et qui m'a écrit en disant hey, « j'ai une toune, elle n'est pas sortie, mais ça te tenterait-tu de la jouer? » Et ça me fait toujours plaisir si jamais vous avez des tounes sorties ou pas, exclues ou pas. Ça me fait plaisir, sa chanson « Vautour » est vraiment bonne et l'émission va se terminer avec cette chanson-là dans les prochains instants. Mais on se laisse sur l'un des rappeurs les plus productifs de sa génération. Je parle ici de Saint-Sucré, vient de sortir un énième projet en carrière. Je vous offre une collaboration avec Nemo, ça s'appelle « Bus de nuit ». Puis nous, on se laisse là-dessus. Mais on se reparle la semaine prochaine, même heure, même poste.

ouverture pour aller avec la grisaille des derniers jours, Rhythm of the Rain des Cascades, une très belle chanson que j'adore. Directement des galeries Mont-Joli, place à votre rendez-vous du jeudi soir, amateur de rétro, de classic rock, de tout ce qui swing entre les années 60 et 90. Mon nom est Yves Chavanel et on va passer 2 heures ensemble avec un feu roulant de bonnes chansons. Maintenant, j'espère que vous avez passé une belle semaine, que vous êtes en forme et prêt à vivre au rythme d'une émission du tonnerre. Et sans plus tarder, on décolle en musique. Merci d'être là.

L'édition du jeudi 8 octobre est sur les rails. Et qu'est-ce qu'on écoutait pour ce premier bloc de la soirée? Mashed Potato d'Eddie Sharp en 62, le début de l'ère Motown, avec Phil Spector aux commandes. The Supremes avec You Can't Hurry Love, qui a été repris par Phil Collins. C'est paru pour la première fois en 66. Beach Party, Rebel Queen. Et ensuite, on écoutait Cher, mais sa reprise de Shoop Shoop Song, un autre succès de la Motown que Cher a très bien repris. Et Lucky de Sandy Lee Pepper. Maintenant, on aura en cours d'émission le seul bloc thématique de la soirée, le Fab Four, quatre chansons consécutives des Beatles. Pour ce qui est du reste, c'est Milli Mello, ça rock, ça roule, ça rock and roll, ça swing, ça chauffe. Oui, mes amis, les années vinyles, que de la bonne musique. Jusqu'à 21h, vous êtes avec moi, Yves Chavanel, bande de Français. Maintenant, qu'est-ce qu'on écoute de prochain bloc? Plume, Aldress, 178. Nous autres, on s'en fout. Et oui, on est-tu surpris de ce titre de la part de notre Plume? Contre-cœur, Fabienne Thibault avec une guitare distorsion, s'il vous plaît. Dada Run Run de Crystals, succès des années 60. Et on aura notre air de wop avec Never Let You Go. Mais d'abord et avant tout, c'est les Bel Air en 67 qui nous invitaient à marcher dans la plaine avec la...

0: Gilles n'aime pas les vents, mais ils le suivent jusqu'à l'église, les vents, Gilles. Salut à Cassie, qui fait de la boucherie avec une amie au rythme des anéminiles, c'est-tu pas beautiful? Salut la gang de la bonne bouffe à presse, toujours fidèle au poste. Ces gens-là travaillent au rythme des anéminiles et ils excellent dans leur domaine, évidemment. Maintenant, oui, nous y voilà, la séquence que plusieurs d'entre vous adorent, c'est-à-dire le Fab Four. Les Beatles sont en studio, les guitares sont accordées, les cordes vocales sont affilées. Qu'est-ce qu'ils nous préparent? You Really Got a Hold on Me, c'est une version de 63 où le vocal de Lennon est ouf, à couper le souffle. You Gonna Lose That Girl, 65 du film Help, composition de Lennon, encore une fois. I'm Looking Through You, cette fois c'est McCartney avec la guitare sèche en premier plan. La guitare acoustique, pardon. Revolution 1 de l'album blanc de 68, qui est de loin supérieur à la version officielle du 45 tours, que je trouve criarde et qui tape ses nerfs à mon oncle. Oui, la version du White Album est bluesée et un petit côté flower power que j'aime beaucoup. Mais c'est Ed Sullivan qui nous présente le groupe le plus influent du rock and roll.
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Merci John, Paul, George et Ringo. Probablement sous l'influence de quelques substances, sait-on jamais. Et je ne sais si vous avez déjà décelé le paradoxe de cette chanson, puisque le titre est Revolution. Bon. Mais le texte, en gros, ça dit « Si tu veux une révolution, compte pas sur moi. Don't you know, you can count me out. Ne compte pas sur moi. » Voilà. Le paradoxe, ça n'a rien à voir avec la révolution, finalement. Merci d'être bien branché sur les ondes de Flou FM 96.5. Vous écoutez l'émission la plus haute des ondes, celle que vous faites taper du pied, soigner la tête, remuer le popotin, chanter, danser, voilà, tout ça. Réuni en une seule émission, les années vinyles qui vous reviennent deux fois, la semaine, le jeudi de 19h à 21h, et tous les dimanches de 17h à 21h, mes amis, qu'est-ce qui nous attend maintenant? En musique, on écoute quoi? Les Rolling Stones, album double de 72, Exile on Main Street, ma préférée de ce petit bijou, Sweet Little Angel, Sweet Black Angel, où les Stones sortent de leur zone de confort avec un rythme africain, et c'est très bon. The Monkees, en 66, la chanson thème de leur série télévisée, Monkees Theme. Suivra Nanette Don Don, énorme succès, 75-76, ça jouait partout, ça faisait chauffer les jukebox et les salles de danse, les discothèques, bref. Offenbach, live, Ma patrie est à terre, c'est avec Vic Vogel Ben en 80, ça allait donner naissance à un excellent album en fusion. Mais c'est mes préférés qui donnent le coup d'envoi de cette prochaine brochette de 5. De Who? Who Are You 78, la pièce d'ouverture, New Song.